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Chers auditeurs, bonjour. L'étau se serre autour des journalistes pro-Erdogan. L'un des journalistes les plus fervents du régime vient d'être arrêté dans le cadre d'une enquête sur des paris illégaux. Rasim Ozan Kütahyalı, journaliste et commentateur de longue date, l'une des figures médiatiques les plus influentes en Turquie et aussi les plus ferventes du régime d'Erdogan, a été arrêté et menotté, filmé devant son domicile. Le journaliste est arrêté dans le cadre d'une opération d'envergure nationale contre un réseau de paris illégaux qui s'est déployé simultanément dans 21 provinces du pays. Il est soupçonné de fraude et de blanchiment d'argent. Le ministre de la Justice, Akın Gürlek, un très proche d'Erdogan, a émis 200 mandats d'arrêt qui visent des dirigeants de banques, des policiers ou des avocats. 221 biens immobiliers, 120 véhicules et 3 bateaux ont été saisis. Des bijouteries et des bureaux de change ont été placés sous tutelle et plus de 5000 sites web de paris ont été bloqués. Selon le ministre de la Justice, environ 22 millions de dollars ont été blanchis ainsi que 2 milliards de dollars de profits dégagés via ce système financier parallèle. Le ministre a prétendu qu'il n'offrait aucune concession face aux crimes financiers. En 2021, la Turquie avait été placée sur la liste grise de l'Organisme mondial de lutte contre le blanchiment d'argent en raison de graves défaillances. Ankara en est sortie en juin 2024. Depuis, les autorités veulent prouver qu'elles montent la garde en ciblant notamment les crypto-monnaies et les paris illégaux. Le journaliste en question, Rasim Ozan Kütahyalı, arrêté dans cette affaire, était la star incontestable des plateaux télé. Il était jusqu'ici intouchable grâce à sa fidélité au régime. C'est ce journaliste qui avait affirmé l'année dernière que le gouvernement prendrait bientôt le contrôle du principal parti d'opposition, le CHP. Il est surtout l'un des architectes de la propagande d'État contre le mouvement Gulen. Il s'est d'ailleurs vanté d'avoir forgé et popularisé l'acronyme péjoratif « Fêteux », terme utilisé par le gouvernement pour qualifier de terroriste le mouvement du prédicateur musulman Fethullah Gulen, accusé d'avoir orchestré le coup d'État manqué de 2016. Le journaliste en question, un fervent serviteur du régime, qui a passé sa carrière à fabriquer des criminels politiques pour plaire au palais présidentiel, se retrouve aujourd'hui lui-même derrière les barreaux. Il est accusé de fraude aggravée, corruption, blanchiment d'argent et paris clandestins. Comme quoi, dans la politique turque, si la fidélité protège de beaucoup de choses, elle a aussi ses limites. Parfois, les amis d'antan, comme le fut en son temps le prédicateur Fethullah Gulen pour Erdogan, deviennent des ennemis. En Turquie, l'humour aussi peut mener à la prison. Ainsi, l'humoriste turc Atalay Demirci a été emprisonné pour des liens présumés avec le mouvement Gulen. Il a été condamné à 5 ans de prison. Ce dernier a été reconnu coupable d'appartenance à une organisation terroriste armée en raison de ses liens présumés avec le mouvement Gulen. Comme on le disait précédemment, le mouvement Fêteux est devenu le bouc émissaire pour envoyer des milliers de sympathisants présumés en prison. Nombre d'entre eux ont dû fuir à l'étranger pour échapper aux persécutions. Des procédures judiciaires ont été ouvertes contre plus d'un million de personnes et ce nombre s'accroît de jour en jour. Des centaines de milliers de personnes sont emprisonnées, même des gens qui ont participé à une simple kermesse. Après un partenariat de défense avec l'Italie, une coopération stratégique militaire a été signée entre la Turquie et la Belgique. La Belgique vient de signer pas moins de 9 accords de défense avec la Turquie, une initiative qualifiée de grand pas en avant par le ministre belge de la Défense, Theo Franken, en déplacement à Ankara, accompagné de la reine Mathilde.
au programme Coopération industrielle, développement de capacités militaires communes et accueil d'officiers turcs à l'école royale militaire de Bruxelles. La Turquie, qui possède la deuxième plus grande armée de l'OTAN, est convoitée par les pays membres de l'Union européenne. Une initiative qui intervient surtout face au risque de désengagement des États-Unis vis-à-vis de l'OTAN et face à la menace russe. La Belgique a l'intention de s'équiper particulièrement de drones turcs. Ainsi, Théo Franken et la reine Mathilde ont visité les usines de la société Baykar, le fleuron turc des drones de combat, codétenu par l'un des gendres du président Erdogan. Le ministre belge estime que l'armée de son pays a pris un retard considérable et veut acheter des drones et des systèmes anti-drones à la Turquie. Il a notamment loué l'efficacité de l'armée turque qui a changé de cap en allant vers l'innovation et la modernisation. Selon lui, l'armée belge devrait aller dans cette direction, mais il y aurait un retard à rattraper, notamment en raison de l'opposition des écologistes aux drones. L'argument du ministre de la Défense belge est que les drones turcs coûtent moins cher tout en étant très efficaces puisque testés tous les jours en Ukraine. Le budget belge pour la seule défense anti-drone est estimé à 1 milliard d'euros sur 12 ans. Mais la Belgique n'est pas seule dans ce grand jeu. Selon le média spécialisé Intelligence Online, la France et la Turquie négocieraient aussi en secret un contrat colossal. Il s'agirait du SAMPT Mamba, un système de missiles anti-aériens ultra-performants coproduit par la France et l'Italie. La Turquie veut l'acquérir et le fabriquer sur son sol pour bâtir son propre réseau de défense de dômes d'acier. C'est un retournement spectaculaire car en 2017, la Turquie avait provoqué une crise majeure au sein de l'OTAN en achetant des missiles de défense à la Russie. Les relations franco-turques s'étaient alors refroidies, mais aujourd'hui, la donne a changé. Malgré les tensions géopolitiques, notamment le soutien de la France à la Grèce et à l'Arménie, un partenariat se dessinerait entre le constructeur de drones turcs Baykar, encore lui, et le groupe d'aéronautique et d'armement français Safran. Ces négociations en coulisses devraient être finalisées juste avant le prochain sommet de l'OTAN prévu en juillet en Ankara. Bref, même si on s'en inquiète, il faut accepter que la Turquie est devenue le partenaire indispensable du réarmement européen et même sur le marché mondial. Chers auditeurs, voici pour l'actu Turquie de cette semaine. Merci de votre attention et à la semaine prochaine.

Salut, chers auditeurs, c'est Aren au micro d'Hype FM, ravi de vous retrouver une nouvelle fois comme tous les matins. Au programme aujourd'hui, Arame, Tata Simonian, Koharo Vanissian ou encore un live exclusif d'Armenchik. Mais on commence très fort avec le fils à Satrian, j'ai nommé Ardash, avec Imar Peres, que vous connaissez tous. Vous pouvez d'ailleurs chanter, bouger ou danser, c'est vivement conseillé. Allez, on s'écoute tout de suite Ardash à Satrian, Imar Peres. Bon réveil sur Hype FM.

Allez, on continue notre programme en mode plus traditionnel avec Gohar Hovhannissian, non, rien à voir avec Arman, qui elle, Gohar, revendique ses origines de Sassoon, puisqu'elle chante haut et fort Archigem Sassoon-si. Alors attention messieurs, car elle rigole pas. Allez, montez le son, Gohar Hovhannissian, Archigem Sassoon-si.

Tata Simonian, il n'y a que deux personnes sur Terre. C'est toi et moi et rien d'autre. En arménien, Yesudo évidemment. Mais bien heureusement que nous sommes là, chers auditeurs, pour l'écouter chanter. Allez tout de suite, Tata Simonian, Yesudo sur Radio.

Bienvenue à ceux qui nous rejoignent. Nous sommes en plein cœur de votre instant musical. Tout de suite, en exclusivité, un extrait du dernier concert d'Armençık enregistré fin 2013 à Yerevan. Comme promis toute la semaine, je vous proposerai des extraits de ce concert géant dont Armençık a le secret. Aujourd'hui, on s'écoute Yerevan, Armençık Yerevan en live.

C'est déjà fini, chers amis, mais on se retrouve très très vite pour votre instant musical avec toujours plus de musique. C'était Aren au micro ce matin. J'espère que vous avez passé un agréable moment sur Hype FM. Tout de suite, la suite des programmes. Restez bien à l'écoute. Je vous souhaite une très très belle journée et vous fais plein de bad chicks. Salut!

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1: Bonjour à tous. Nicole Pachinian a confirmé qu'il ne participera pas au prochain sommet de l'Union Eurasiatique. Nous avons reçu une notification officielle en ce sens, a indiqué hier la porte-parole de la diplomatie russe, qui précise que l'Arménie sera cependant représentée, mais par son vice-premier ministre Mehmet Grigorian. Maria Zakharova est par ailleurs revenue sur la politique de rapprochement menée par Yerevan avec l'Union européenne, réaffirmant que, selon Moscou, il est impossible d'être simultanément membre de l'Union économique eurasiatique et de l'Union européenne. Le secrétaire du Conseil de sécurité de Russie a quant à lui reproché à l'Arménie de se ranger de plus en plus du côté de l'Union européenne contre la Russie sur la scène internationale. Sergueï Shoigu fustigeant de nouveau au passage les autorités arméniennes pour avoir accueilli le président ukrainien Zelensky au sommet de la communauté politique européenne à Yerevan début mai. L'Arménie ne réussira pas à danser à deux mariages en même temps, a déclaré pour sa part le vice-ministre russe des Affaires étrangères, jugeant impossible que les autorités arméniennes envisagent de maintenir leur adhésion à l'Union économique eurasiatique jusqu'à l'obtention de leur adhésion à l'Union européenne. Mikhaïl Galouzine a en outre accusé l'Union européenne de chercher à influencer les prochaines élections, affirmant que la Russie, à l'inverse, ne s'ingère pas dans les affaires intérieures de l'Arménie. Autant de déclarations visant à pousser l'Arménie à faire un choix immédiat entre l'Europe et la Russie, avec la menace de la perte que cela entraînerait pour l'économie du pays, les échanges commerciaux avec les États membres de l'Union eurasiatique étant pour l'heure une source de revenus essentielle. La coopération avec la Russie est le principal moteur de l'économie arménienne, ainsi rappelé le chef du Conseil de sécurité russe. Un chantage à peine voilé et l'annonce par le vice-premier ministre russe que la question du statut de l'Arménie au sein de cette alliance économique serait discutée lors du sommet d'Astana à la fin du mois résonne aussi comme une menace d'exclusion. Or, selon le chef de la diplomatie arménienne, aucune disposition des statuts de l'Union eurasiatique ne permet aux États membres d'exclure un autre pays. Arad Mirzoyan rappelant en outre qu'aucune sortie de cette organisation n'est actuellement envisagée par l'Arménie. Coïncidence ou mesure de rétorsion, la Russie a annoncé hier la restriction des importations de fleurs en provenance d'Arménie à compter d'aujourd'hui, officiellement pour des questions de santé phytosanitaire afin de protéger la production russe. Entretien téléphonique hier entre Emmanuel Macron et Ilham Aliyev. Le président français a annoncé cet échange sur son compte X en précisant avoir rappelé le soutien de la France à la dynamique de paix entre l'Arménie et l'Azerbaïdjan et l'importance que ce processus continue d'avancer. Nous avons aussi évoqué les questions régionales et le potentiel de développement de nos relations bilatérales, indique également Emmanuel Macron. Silence radio à propos des otages arméniens toujours détenus en Azerbaïdjan. Officiellement en tout cas, rien n'a été dit. Rappelons que le président français a lors d'un point presse tenu le 4 mai à Yerevan déclaré qu'il aborderait avec Ilham Aliyev la question des prisonniers arméniens. A-t-il tenu cet engagement lors de son entretien téléphonique d'hier? Le bref communiqué publié sur les réseaux ne le dit pas. Ilham Aliyev est également revenu sur cet échange avec Emmanuel Macron, indiquant avoir discuté des questions inscrites à l'agenda des relations bilatérales entre l'Azerbaïdjan et la France et évoqué les développements régionaux et internationaux. Le chant Guiliga a résonné hier sur la place Saint-Pierre de Rome au terme de sa visite officielle au Vatican entamée lundi. Adam Ier assistait à l'audience publique hebdomadaire de Léon XIV qui a chaleureusement salué le Catholicos de Cilicie et la délégation qui l'accompagnait devant des milliers de pèlerins rassemblés place Saint-Pierre. Dans son discours, le pape a souligné l'importance historique de la venue au Vatican d'Adam Ier sur le chemin, a-t-il dit, de la pleine unité des églises chrétiennes. Et il a lancé un appel particulier à prier pour la paix au Liban et au Moyen-Orient. À la fin de la rencontre, après une accolade des deux chefs religieux, la délégation arménienne a interprété le traditionnel chant Gilligia. L'Arménie a l'honneur de l'industrie viticole. Le pays a accueilli cette semaine l'un des concours de dégustation de vins les plus importants et prestigieux au monde, le concours mondial de Bruxelles. Environ 400 experts du vin venus de 65 pays se sont donc rendus en Arménie pour participer à cet événement majeur de l'industrie viticole créé il y a plus de 30 ans. Et en se déroulant pour la première fois en Arménie, il permet de présenter le pays à la fois comme un berceau ancien de la viticulture et comme un pays producteur de vins innovants, fort de ses traditions, de ses cépages autochtones, ainsi que de sa culture vinicole moderne. Voilà pour l'actualité de ce jour. Merci de votre attention et bonne journée.

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1: Bonjour à tous. Nicole Pachinian a confirmé qu'il ne participera pas au prochain sommet de l'Union Eurasiatique. Nous avons reçu une notification officielle en ce sens, a indiqué hier la porte-parole de la diplomatie russe, qui précise que l'Arménie sera cependant représentée, mais par son vice-premier ministre Mehmet Grigorian. Maria Zakharova est par ailleurs revenue sur la politique de rapprochement menée par Yerevan avec l'Union européenne, réaffirmant que, selon Moscou, il est impossible d'être simultanément membre de l'Union économique eurasiatique et de l'Union européenne. Le secrétaire du Conseil de sécurité de Russie a quant à lui reproché à l'Arménie de se ranger de plus en plus du côté de l'Union européenne contre la Russie sur la scène internationale, Sergueï Shoigu fustigeant de nouveau au passage les autorités arméniennes pour avoir accueilli le président ukrainien Zelensky au sommet de la communauté politique européenne à Yerevan début mai. L'Arménie ne réussira pas à danser à deux mariages en même temps, a déclaré pour sa part le vice-ministre russe des Affaires étrangères, jugeant impossible que les autorités arméniennes envisagent de maintenir leur adhésion à l'Union économique eurasiatique jusqu'à l'obtention de leur adhésion à l'Union européenne. Mikhaïl Galouzine a en outre accusé l'Union européenne de chercher à influencer les prochaines élections, affirmant que la Russie, à l'inverse, ne s'ingère pas dans les affaires intérieures de l'Arménie. Autant de déclarations visant à pousser l'Arménie à faire un choix immédiat entre l'Europe et la Russie, avec la menace de la perte que cela entraînerait pour l'économie du pays, les échanges commerciaux avec les États membres de l'Union eurasiatique étant pour l'heure une source de revenus essentielle. La coopération avec la Russie est le principal moteur de l'économie arménienne, ainsi rappelé le chef du Conseil de sécurité russe. Un chantage à peine voilé et l'annonce par le vice-premier ministre russe que la question du statut de l'Arménie au sein de cette alliance économique serait discutée lors du sommet d'Astana à la fin du mois résonne aussi comme une menace d'exclusion. Or, selon le chef de la diplomatie arménienne, aucune disposition des statuts de l'Union eurasiatique ne permet aux États membres d'exclure un autre pays. Arad Mirzoyan rappelant en outre qu'aucune sortie de cette organisation n'est actuellement envisagée par l'Arménie. Coïncidence ou mesure de rétorsion, la Russie a annoncé hier la restriction des importations de fleurs en provenance d'Arménie à compter d'aujourd'hui, officiellement pour des questions de santé phytosanitaire afin de protéger la production russe. Entretien téléphonique hier entre Emmanuel Macron et Ilham Aliyev. Le président français a annoncé cet échange sur son compte X en précisant avoir rappelé le soutien de la France à la dynamique de paix entre l'Arménie et l'Azerbaïdjan et l'importance que ce processus continue d'avancer. Nous avons aussi évoqué les questions régionales et le potentiel de développement de nos relations bilatérales, indique également Emmanuel Macron. Silence radio à propos des otages arméniens toujours détenus en Azerbaïdjan. Officiellement en tout cas, rien n'a été dit. Rappelons que le président français a lors d'un point presse tenu le 4 mai à Yerevan déclaré qu'il aborderait avec Ilham Aliyev la question des prisonniers arméniens. A-t-il tenu cet engagement lors de son entretien téléphonique d'hier? Le bref communiqué publié sur les réseaux ne le dit pas. Ilham Aliyev est également revenu sur cet échange avec Emmanuel Macron, indiquant avoir discuté des questions inscrites à l'agenda des relations bilatérales entre l'Azerbaïdjan et la France et évoqué les développements régionaux et internationaux. Le chant Guiligui a résonné hier sur la place Saint-Pierre de Rome au terme de sa visite officielle au Vatican entamée lundi. Adam Ier a assisté à l'audience publique hebdomadaire de Léon XIV qui a chaleureusement salué le catholicos de Cilicie et la délégation qui l'accompagnait devant des milliers de pèlerins rassemblés place Saint-Pierre. Dans son discours, le pape a souligné l'importance historique de la venue au Vatican d'Adam Ier sur le chemin, a-t-il dit, de la pleine unité des églises chrétiennes et il a lancé un appel particulier à prier pour la paix au Liban et au Moyen-Orient. À la fin de la rencontre, après une accolade des deux chefs religieux, la délégation arménienne a interprété le traditionnel chant Gilga. L'Arménie à l'honneur de l'industrie viticole. Le pays a accueilli cette semaine l'un des concours de dégustation de vins les plus importants et prestigieux au monde, le concours mondial de Bruxelles. Environ 400 experts du vin venus de 65 pays se sont donc rendus en Arménie pour participer à cet événement majeur de l'industrie viticole créé il y a plus de 30 ans. Et en se déroulant pour la première fois en Arménie, il permet de présenter le pays à la fois comme un berceau ancien de la viticulture et comme un pays producteur de vins innovants, fort de ses traditions, de ses cépages autochtones, ainsi que de sa culture vinicole moderne. Voilà pour l'actualité de ce jour. Merci de votre attention et bonne journée.

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1: Bonjour à tous. Nicole Pachinian a confirmé qu'il ne participera pas au prochain sommet de l'Union Eurasiatique. Nous avons reçu une notification officielle en ce sens, a indiqué hier la porte-parole de la diplomatie russe, qui précise que l'Arménie sera cependant représentée, mais par son vice-premier ministre Mehmet Grigorian. Maria Zakharova est par ailleurs revenue sur la politique de rapprochement menée par Yerevan avec l'Union européenne, réaffirmant que, selon Moscou, il est impossible d'être simultanément membre de l'Union économique eurasiatique et de l'Union européenne. Le secrétaire du Conseil de sécurité de Russie a quant à lui reproché à l'Arménie de se ranger de plus en plus du côté de l'Union européenne contre la Russie sur la scène internationale, Sergueï Chogou fustigeant de nouveau au passage les autorités arméniennes pour avoir accueilli le président ukrainien Zelensky au sommet de la communauté politique européenne à Yerevan début mai. L'Arménie ne réussira pas à danser à deux mariages en même temps, a déclaré pour sa part le vice-ministre russe des Affaires étrangères, jugeant impossible que les autorités arméniennes envisagent de maintenir leur adhésion à l'Union économique eurasiatique jusqu'à l'obtention de leur adhésion à l'Union européenne. Mikhaïl Galouzine a en outre accusé l'Union européenne de chercher à influencer les prochaines élections, affirmant que la Russie, à l'inverse, ne s'ingère pas dans les affaires intérieures de l'Arménie. Autant de déclarations visant à pousser l'Arménie à faire un choix immédiat entre l'Europe et la Russie, avec la menace de la perte que cela entraînerait pour l'économie du pays, les échanges commerciaux avec les États membres de l'Union eurasiatique étant pour l'heure une source de revenus essentielle. La coopération avec la Russie est le principal moteur de l'économie arménienne, ainsi rappelé le chef du Conseil de sécurité russe. Un chantage à peine voilé et l'annonce par le vice-premier ministre russe que la question du statut de l'Arménie au sein de cette alliance économique serait discutée lors du sommet d'Astana à la fin du mois résonne aussi comme une menace d'exclusion. Or, selon le chef de la diplomatie arménienne, aucune disposition des statuts de l'Union eurasiatique ne permet aux États membres d'exclure un autre pays. Arad Mirzoyan rappelant en outre qu'aucune sortie de cette organisation n'est actuellement envisagée par l'Arménie. Coïncidence ou mesure de rétorsion, la Russie a annoncé hier la restriction des importations de fleurs en provenance d'Arménie à compter d'aujourd'hui, officiellement pour des questions de santé phytosanitaire afin de protéger la production russe. Entretien téléphonique hier entre Emmanuel Macron et Ilham Aliyev. Le président français a annoncé cet échange sur son compte X en précisant avoir rappelé le soutien de la France à la dynamique de paix entre l'Arménie et l'Azerbaïdjan et l'importance que ce processus continue d'avancer. Nous avons aussi évoqué les questions régionales et le potentiel de développement de nos relations bilatérales, indique également Emmanuel Macron. Silence radio à propos des otages arméniens toujours détenus en Azerbaïdjan. Officiellement en tout cas, rien n'a été dit. Rappelons que le président français a lors d'un point presse tenu le 4 mai à Yerevan déclaré qu'il aborderait avec Ilham Aliyev la question des prisonniers arméniens. A-t-il tenu cet engagement lors de son entretien téléphonique d'hier? Le bref communiqué publié sur les réseaux ne le dit pas. Ilham Aliyev est également revenu sur cet échange avec Emmanuel Macron, indiquant avoir discuté des questions inscrites à l'agenda des relations bilatérales entre l'Azerbaïdjan et la France et évoqué les développements régionaux et internationaux. Le chant Guiliga a résonné hier sur la place Saint-Pierre de Rome au terme de sa visite officielle au Vatican entamée lundi. Adam Ier a assisté à l'audience publique hebdomadaire de Léon XIV qui a chaleureusement salué le catholicos de Cilicie et la délégation qui l'accompagnait devant des milliers de pèlerins rassemblés place Saint-Pierre. Dans son discours, le pape a souligné l'importance historique de la venue au Vatican d'Adam Ier sur le chemin, a-t-il dit, de la pleine unité des églises chrétiennes et il a lancé un appel particulier à prier pour la paix au Liban et au Moyen-Orient. À la fin de la rencontre, après une accolade des deux chefs religieux, la délégation arménienne a interprété le traditionnel chant Guiliga. L'Arménie a l'honneur de l'industrie viticole. Le pays a accueilli cette semaine l'un des concours de dégustation de vins les plus importants et prestigieux au monde, le concours mondial de Bruxelles. Environ 400 experts du vin venus de 65 pays se sont donc rendus en Arménie pour participer à cet événement majeur de l'industrie viticole créé il y a plus de 30 ans. Et en se déroulant pour la première fois en Arménie, il permet de présenter le pays à la fois comme un berceau ancien de la viticulture et comme un pays producteur de vins innovants, fort de ses traditions, de ses cépages autochtones, ainsi que de sa culture vinicole moderne. Voilà pour l'actualité de ce jour. Merci de votre attention et bonne journée.

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1: Bonjour à toutes et à tous et bienvenue dans l'émission Art et Regards. Émission que vous pouvez également suivre sur notre page Facebook Radio Hype FM ainsi que notre site internet radio-hypefm.com. Aujourd'hui, nous recevons un artiste lyrique à la voix profonde et puissante, un baryton basse franco-arménien qui mène depuis plusieurs années une carrière entre récitals, concerts spirituels et grandes œuvres du répertoire classique. Adam Barrow, après de nombreuses masterclass, auditions et récitals, son année 2026 se poursuit avec plusieurs projets marquants, notamment un passage récent à la Sagrada Familia de Barcelone, avec un nouveau rendez-vous important à Paris, un concert exceptionnel organisé le dimanche 24 mai à la cathédrale Sainte-Croix des Arméniens catholiques de France en commémoration du 111e anniversaire du génocide des Arméniens. À ses côtés, la soprano venue d'Autriche, Teymine Schaeffer, et la pianiste Hugues Leclerc proposeront un voyage musical entre Comitas, Gounod, Bizet, Saint-Saëns ou encore Donizetti. Pendant 30 minutes, nous allons revenir sur son parcours, son rapport à la voix, à l'Arménie, à la mémoire, mais aussi sur cette quête permanente de perfection et d'émotion qu'il évoque dans chacun de ses concerts. Adam Barrow, bonjour et merci d'être bonjour. Avec nous sur Hype FM.
2: Cher Lucine, après tout ça, j'ai besoin que chanter, vous avez tout dit.
1: Alors, avant d'entrer dans le vif du sujet, j'aimerais revenir un petit peu sur votre parcours d'artiste. Alors, avec vous êtes plaisir. Né en Arménie avant de poursuivre votre formation en France. Quels souvenirs gardez-vous de vos débuts?
2: Mes débuts en Arménie ou en France?
1: Les deux.
2: En Arménie, bien sûr, c'est très douloureux parce que j'ai vécu le tremblement de terre en Arménie. Mais après, quand même, j'ai eu de la chance de venir pour 2 mois en France. Et grâce à Croix Bleue, j'ai été aussi accueilli à l'époque. Je remercie jusqu'à maintenant. Je n'oublie pas cette gentillesse et cet amour qu'on m'a donné à l'époque. Et c'est ça que j'ai gardé. Et quelques temps après, comme ma France m'a consolé et... Beaucoup plus tard, quand j'ai eu mes diplômes au Conservatoire supérieur d'Erevan, cycle perfectionnement, bien sûr, j'ai décidé de revenir dans les bras de la France. C'est comme ça que, quelque part, mon destin était lié avec la France.
1: Et justement, vous allez poursuivre vos études ici à l'École normale de musique de Paris, n'est-ce pas?
2: Absolument.
1: Alors, une question. Est-ce qu'on est avec une voix ou est-ce qu'on construit une voix au fil des années?
2: Bah écoutez,
1: ou les deux à la fois.
2: C'est un travail le jour et nuit, si on peut dire, même dans salle de bain.
1: Donc c'est vraiment les deux à la fois.
2: Bah écoutez, le matin quand je me réveille, je cherche, c'est comme Chaliapin disait, on cherchait nos vaches. Ça veut dire que quelque part on se murmure en disant est-ce que ma voix est toujours là ou pas, et on fait. Ah oui, j'ai la voix pour aujourd'hui.
1: Donc, c'est un travail continu.
2: Ah, c'est ça.
1: Alors, avant d'entrer sur scène, que recherchez-vous avant tout? La technique parfaite ou l'émotion?
2: Les deux. Ce n'est pas possible. Il faut avoir les deux. Il faut faire beaucoup de travail avant tout. Et bien sûr, l'émotion vient si on est arménien.
1: Ah, d'accord. Donc, c'est propre aux Arméniens. Alors, vous dites souvent vouloir offrir une émotion renouvelée au public. Comment éviter justement de reproduire mécaniquement une œuvre déjà chantée des dizaines de fois?
2: Écoutez, moi, j'adore chanter. Le chant, c'est mon quotidien. Je ne peux pas m'imaginer sans le chant. Et voilà, c'est pour moi, quelque part, cet amour que j'ai en moi. J'ai envie de transmettre aux personnes qui aimeront ma voix.
1: Et vous arrivez quand même de varier un petit peu chaque musique, chaque morceau,
2: oui,
1: d'un concert à l'autre.
2: Bah, quoi que soit, chaque fois, je change le programme. Et ainsi, ce n'est pas que moi, c'est aussi les organisateurs. Mais c'est vrai que cette fois-ci, concernant le concert du 24 mai, ce dimanche à 18h à l'église arménienne, pour moi, c'était absolument... de mettre ma musique arménienne à côté de Bizet, à côté de Franck, à côté de Donizetti ou Caccini. Bien sûr, en première partie, on va proposer, on va interpréter les chants et aussi des airs d'opéra et en duo avec une grande cantatrice d'origine arménienne qui arrivera samedi soir d'Autriche. Et bien sûr.
1: Donc l'émotion sera au rendez-vous.
2: Absolument.
1: Alors, vous avez parlé d'un défi vers la perfection d'interprétation. Est-ce qu'un artiste, atteint un jour cette perfection?
2: Oui, oui et non. Ça dépend. Vous savez, par exemple, moi, je suis quelqu'un perfectionniste. Mm-hmm. Pour moi, c'est vrai que nous sommes une nation qui aime les victoires. Et moi, je suis de cette nation. Et pour moi, c'est les victoires. Pour moi, c'est de vouloir aller plus loin. Ça veut dire que c'est un travail permanent.
1: Donc, on cherche la perfection chaque jour de
2: chaque jour.
1: Artiste.
2: Absolument. Et ainsi que des contacts. Mm-hmm. Pour les artistes, c'est absolument important d'avoir plus de contacts.
1: Surtout d'avoir les bons contacts, je suppose.
2: Des bons contacts, absolument. Si je suis là, c'est que positif. Tout ce qui est négatif, on laisse dehors.
1: Dans le passé.
2: Oui.
1: Alors, on parle depuis le début de cette recherche permanente d'émotion et de sincérité dans l'interprétation. Et justement, avant de poursuivre cette conversation autour de votre actualité et de vos projets, j'aimerais proposer aux auditeurs un moment un peu particulier. Alors, est-ce que vous accepteriez de nous offrir quelques instants de chant a cappella, ici au micro? Peut-être un extrait de Comitas.
2: Je suis surpris, oui, pourquoi pas, pour qu'ils ne pensent pas que je chante au playback, pourquoi pas.

0: Merci beaucoup, c'était magnifique.
1: Merci beaucoup. Merci à
0: Alors,
1: vous aussi.
0: quand on chante a cappella, est-ce qu'on a l'impression de se dévoiler davantage au public?
1: Et pour moi, l'importance, c'est le contact et aussi, bien sûr, je sens le public. Et c'est vrai qu'avec notre cher Hugues, vous allez découvrir nos chants, par exemple, l'Eliaman, l'accompagnement qu'il donne. Il faut absolument être là pour sentir cette émotion et aussi de voir cet échange artistique qu'on va avoir le jour du concert.
0: Il vous arrive de chanter a cappella pendant vos récitals?
1: Absolument, bien sûr.
0: Alors, revenons un petit peu maintenant sur votre actualité qui est particulièrement dense hein, cette année 2026. Vous revenez récemment de Barcelone et notamment de la Sagrada Familia. Qu'avez-vous ressenti en chantant dans un lieu aussi symbolique?
1: Bah, surtout, c'était le premier Arménien qui a chanté Tel Vorormea là-bas. Je pense que ça va rester des années, comme quoi c'est lui qui est arrivé au premier pour chanter Tel Vorormea de Comitas. Et pour moi, ce n'est pas que Comitas, il y avait Yekmalian, on a Abrahamian que j'ai chanté aussi, Partevian. Et j'étais accompagné par une dame à l'orgue. C'était extraordinaire, vraiment, cette sensation que j'ai eue. Et beaucoup d'Arméniens étaient venus à mon concert. Et je remercie tout le monde. Et bien sûr, pour moi, c'est important de chanter Caccini ainsi que d'autres compositeurs comme Franck ou Donizetti et de mettre aussi ma musique arménienne à côté.
0: Et au moment où vous avez reçu cette invitation d'aller chanter dans cet endroit symbolique, vous saviez déjà que vous alliez être le premier Arménien à chanter là-bas?
1: Oui, absolument. Ben, c'est pour ça que quelque part j'ai accepté. Pour moi, comme je vous ai dit, les victoires, c'est que pour moi. Alors, je ne peux pas vivre sans les victoires. Je ne sais pas comment on va faire en Arménie parce que je n'aime pas rester sans les victoires. Pour moi, c'est le matin au soir de se battre, de vouloir aller plus loin parce que je suis
0: D'aller
1: arménien.
0: de l'avant, oui.
1: Voilà, parce que pour nous, ce n'est pas possible de vivre. Tout simplement, le matin, je me lève, il faut que je continue
0: J'ai
1: à
0: des
1: me...
0: défis à relever, c'est
1: Voilà,
0: ça.
1: absolument.
0: Alors, le 24 mai prochain, vous serez en concert, hein, comme on l'a souligné tout à l'heure, à la cathédrale Sainte-Croix de Paris pour la commémoration du 111e anniversaire du génocide des Arméniens. Donc, un concert très symbolique. Quand vous chantez lors d'une commémoration liée à l'histoire arménienne, sentez-vous parfois le poids de la transmission?
1: Absolument. Et c'est pour ça que je vous dis que je me sens quelque part un ambassadeur pour ma musique arménienne et aussi de dire que je ne dois pas que chanter le 24 avril. C'est pour ça que j'ai dit, il faut que toute l'année, on pense à ça.
0: Bien
1: Il
0: sûr.
1: faut que toute l'année, on se bat. Il ne faut pas penser que montrer qu'on est arménien le 24 avril. C'est pour ça que quand j'ai chanté le 24 avril en Espagne, je me suis dit, il faut que je chante aussi le 24 mai en France et bien sûr toute l'année pour que je puisse interpréter ma musique arménienne. Vous allez voir, vous allez découvrir Hugues, il va interpréter Babadjanian, l'élégie de Babadjanian et je lui ai transmis. Cet sentiment d'être arménien et comment il joue maintenant l'élégie. Et j'ai dit jusqu'à ma vie, jusqu'à la fin de mes jours, il faut que tous les étrangers puissent découvrir ma musique arménienne.
0: Et donc, si j'ai bien compris, la date du 24 n'a pas été choisie au hasard.
1: Voilà, quelque part pour moi, c'était aussi de dire que le 24 avril, je n'étais pas à Paris parce que je devais chanter aussi à Notre-Dame, mais j'ai choisi de chanter cette année en Espagne et de revenir chanter aussi à Paris pour mes
0: Juste un mois
1: Arméniens.
0: plus tard, le
1: Voilà,
0: 24, pour les
1: pour
0: Arméniens.
1: vous montrer aussi qu'il faut se battre toute l'année.
0: Donc, en quelque sorte, vous êtes un porte-drapeau, le
1: Absolument.
0: porte-drapeau de la culture arménienne.
1: Absolument.
0: Alors, ce concert sera aussi une rencontre artistique avec la soprano Thémine Schaeffer. Comment est née cette collaboration?
1: Ben, écoutez, moi je dis que l'Internet dans les mains des gens bien, c'est quelque chose d'extraordinaire. Dans les gens pas terribles, c'est quelque chose de mauvais. Alors, c'est par miracle, par Internet, on s'est retrouvés et je pense qu'on ne va pas se
0: Donc,
1: quitter.
0: vous êtes connu sur les réseaux.
1: C'est ça, c'est ça. Et grâce à ça...
0: Et qui a eu l'idée justement de ce
1: Bah,
0: concert?
1: c'est toujours moi qui pars pour découvrir, pour aller plus loin.
0: Très bien. Elle a accepté sans aucun problème.
1: Bah, en général, moi, quand je demande à quelqu'un quelque chose, rarement qu'on me refuse.
0: Eh bien, c'est très bien. Alors, le programme mêle le répertoire français, italien et arménien, Komitas, Babadjanian, comme vous l'avez dit, hein, Gounod, Donizetti. Comment avez-vous construit cette soirée?
1: Oui, en fait, pour moi, c'était important. Je vous ai envoyé, je pense, le programme.
0: Oui.
1: Vous avez le programme. Et pour moi, c'était aussi de montrer Panis Angelicus en duo. Et quelque part, il faut avoir, je suis désolé de le dire, mais il faut avoir un petit peu de goût pour faire le programme et pour présenter au concert son programme. Et bien sûr, cette Hermine, elle m'a dit... que c'est intéressant comment tu arrives à construire aussi le programme pour notre concert. Et elle était d'accord, et Hugues aussi. Et cette proposition que j'ai faite était acceptée par deux artistes.
0: Et vous commencez par les classiques, vous terminez par la musique arménienne.
1: C'est ça. Pour moi, c'était aussi de montrer en première partie des airs d'opéra et ainsi que des duos. Et en deuxième partie, ma musique arménienne. Et aussi de mettre cette quelque part cette échelle, si on peut dire, où on voit que ma musique ne peut pas aller plus ne peut pas aller comment dire ne peut pas être mauvais que la musique d'autres musiques. Ça veut dire que ma musique est très doux, et je fais tout pour faire découvrir le public français.
0: Donc
1: aussi.
0: On compte surtout sur le public français pour être présent ce soir-là.
1: Absolument.
0: Également.
1: J'ai beaucoup de réservations et c'est vrai que tout ça, c'est moi qui organise, bien sûr, avec IPFM ainsi que France Arménie et l'Église arménienne aussi. On m'a laissé les portes ouverte pour mon projet.
0: Alors, quand vous interprétez Komitas, parce que vous allez interpréter Komitas, est-ce qu'on chante uniquement de la musique ou aussi une mémoire collective?
1: C'est, en fait, il faut absolument... c'est quelque part que toi, tu dois diriger et aussi interpréter à ta façon et de faire venir vers toi ta nation pour qu'on soit plus fort. Pour moi, c'est important pour que ma musique unisse ma nation. Parce que pour moi, c'est quelque part, je ne peux pas rester en tant qu'artiste à nos jours. Tout ce qui se passe, par exemple, en Arménie, c'est important aussi pour que avec ma musique, j'unis ma nation, de dire que quoi que soit, il faut que tu sois forte.
0: Très bien. Alors, on vient de le souligner, hein, ce concert est et pour la date anniversaire, le 111e anniversaire du génocide des Arméniens. Alors, est-ce qu'elle peut transmettre ce que les mots n'arrivent plus à dire concernant le génocide des Arméniens?
1: En fait, tout petit, on a pensé, ce chagrin qu'on a et cette malheur qu'on a en soi.
0: Dans les veines.
1: On ne peut pas oublier. Et je pense que quelque part, je suis désolé de le dire, mais nos dirigeants sont hypnotisés par l'autre bout. Et je pense que ça continue vers notre nation. Et je pense qu'il faut quelque part réveiller notre nation parce que pour qu'après ça ne soit pas trop tard. C'est pour ça que quelque part, j'ai envie de donner tous ces fluides en chantant pour unir ma nation et de dire qu'il faut des victoires. C'est pas possible d'avoir la paix sans les victoires.
0: Alors, vous êtes baryton basse, une tessiture rare et puissante. Est-ce que certaines œuvres arméniennes prennent une autre dimension avec cette profondeur vocale?
1: Oui, absolument, parce que regardez, je chante Ararat de Abrahamian. Je ne peux pas chanter Ararat d'Abrahamian tout simplement comme un petit morceau. Il faut que je donne ma force, il faut que je dise Huissi, Luissi Ararat Nes Dumer. Vous voyez, et ce n'est pas possible avec une petite voix de chanter pour Ararat. Ce n'est pas possible de ne pas donner tous ces fluides positifs pour unir notre nation. Et en tant qu'artiste, je dois le faire parce que moi, je peux. Vous savez, cette année, j'ai plusieurs concerts. Un de mes concerts, par exemple, pour récolter des fonds pour une église française en Dordogne. Pourquoi je vous dis ça? Ça veut dire que même avec cette voix, on peut réveiller, on peut unir, on peut aller plus loin parce que l'art, c'est notre force.
0: Donc, ce sont vraiment, c'est ce que vous voulez transmettre au public qui sortira ce soir-là de la cathédrale.
1: Absolument. Bah, à chaque fois, même à la salle Gaveau ou d'autre part. Par exemple, cette année, je vais chanter aussi à la salle Courtauld. Pour moi, c'est important absolument chaque fois pour que le public soit vraiment, je suis désolé de le dire, un petit peu étonné et aussi de partir avec cette force que je donnerai.
0: Impressionné, stupéfait.
1: Impressionné.
0: Alors, après ce concert du 24 mai, quels seront vos prochains grands rendez-vous artistiques?
1: Oui, justement, je viens de vous dire que je vais partir en Arménie. Je pars aussi en Estonie. J'ai mes dates à la salle Courtauld en octobre. Ah oui, vous savez, par exemple, le 3 juin, je chante à la Cité des Arts avec une peintre qui elle va arriver, Narine Issajanian des États-Unis, et je vais faire un concert. Et le moment quand je vais chanter, elle va continuer à travailler. Et cette expérience, c'est la première fois qu'elle.
0: En s'inspirant du chant, elle
1: absolument.
0: Va, elle va peindre en direct.
1: Exactement.
0: Oui.
1: Exactement. Ça,
0: Donc, on mêle un petit peu les différents types d'art.
1: C'est ça. Deux. Moi, avec elle, on est deux. Je vous ai envoyé la fiche, je pense.
0: Oui, oui, oui.
1: Et je serai à Deauville. Je vais partir encore à Barcelone. Je serai à Paris à nouveau en octobre deux fois. Voilà, je viendrai, je passerai vous voir.
0: Oui, une actualité très dense, hein, comme je l'ai dit dans l'introduction. Alors, dans une époque dominée par les formats courts et les réseaux sociaux, comment défendre encore la musique classique auprès des jeunes générations?
1: Ben, je pense qu'on va commencer très tôt, parce que chaque fois, je dis, mais pourquoi notre génération s'éloigne? Et ben, je vois que ma maman, par exemple, de tout petit, elle voulait pour que je découvre la musique arménienne. C'est vrai que moi, j'adore chanter aussi la musique arménienne traditionnelle. De tout petit, je chantais aussi. Mais ma maman, elle me disait que ça serait bien si tu découvres la musique académique, classique. Et si tu n'arriveras pas, tu peux après aller chanter plutôt la musique traditionnelle. Même j'ai eu quelques concerts quand j'étais petit en Arménie, à Gyumri, parce que je suis d'origine, je suis né à Gyumri. Et du coup, pour moi, c'est important de dire que de tout petit, il faut s'aimer. Il faut s'aimer l'art, il faut s'aimer en musique. Je ne veux pas dire Mozart, Beethoven, 9e, mais Mozart, il a beaucoup par exemple, à 6-7 ans, il a aussi écrit de la musique. Et par exemple, ça, je continue à le faire avec mes petits-enfants. Mm-hmm. Avec mes petits-enfants, je continue à donner...
0: À les initier très petits déjà à la musique classique.
1: Voilà, absolument. Mm-hmm. Mais il faut aller doucement et sûrement.
0: Très bien. Alors, je regarde l'heure, on est un petit peu pressé par le temps. Donc, un dernier mot pour les auditeurs d'IPFM qui viendront assister au concert du 24 mai.
1: Oui, écoutez, avec joie que je reviens vers vous. Et je vous remercie aussi d'ouvrir vos portes pour moi. Et ma musique, bien sûr, j'adore chanter, mais aussi j'ai besoin de votre soutien parce que l'Église, sans nos Arméniens, sans nos Français, je peux le faire, je peux chanter aussi chez moi. Mais quand même, j'ai besoin de cet échange pour que voilà, mes Arméniens soient présents, pour qu'on puisse penser à nos morts, à notre passé, parce que sans le passé, on ne peut pas construire notre futur. Et pour moi, c'est de chaque fois, par exemple, vous voyez, je vous parle, mais chaque fois, ça me vient mon histoire de 1988, tout s'est passé, comment je suis arrivé en France pour 2 mois, comment je suis reparti. Et c'est comme ça que, sur cette base-là, qu'on continue et on construit notre futur. Et voilà pourquoi... On ne peut pas oublier notre chagrin, on ne peut pas oublier notre génocide arménien. Ce n'est pas possible d'oublier, même si il y a des forces noires, il y a des gens qui veulent nous faire taire, mais ce n'est pas possible de nous faire taire. On va crier, on va aller plus loin et on va se battre et on va arriver.
0: Merci infiniment, Adam Barrault, d'avoir accepté notre invitation.
1: Merci à vous.
0: Je rappelle ce grand concert de commémoration du 111e anniversaire du génocide des Arméniens qui aura lieu le dimanche 24 mai à 18h à la cathédrale Sainte-Croix des Arméniens catholiques de France à Paris, avec la participation de la soprano Thémine Schaeffer et du pianiste Hugues Leclerc. Une soirée qui s'annonce à la fois musicale, spirituelle et mémorielle autour des grandes œuvres du répertoire classique et arménien. Merci à vous, chers auditeurs, pour votre fidélité. 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Belle journée à tous et à vendredi prochain pour une nouvelle émission.

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1: Bonjour à tous. Nicole Pachinian a confirmé qu'il ne participera pas au prochain sommet de l'Union Eurasiatique. Nous avons reçu une notification officielle en ce sens, a indiqué hier la porte-parole de la diplomatie russe, qui précise que l'Arménie sera cependant représentée, mais par son vice-premier ministre Mehmet Grigorian. Maria Zakharova est par ailleurs revenue sur la politique de rapprochement menée par Yerevan avec l'Union européenne, réaffirmant que, selon Moscou, il est impossible d'être simultanément membre de l'Union économique eurasiatique et de l'Union européenne. Le secrétaire du Conseil de sécurité de Russie a quant à lui reproché à l'Arménie de se ranger de plus en plus du côté de l'Union européenne contre la Russie sur la scène internationale, Sergueï Shoigu fustigeant de nouveau au passage les autorités arméniennes pour avoir accueilli le président ukrainien Zelensky au sommet de la communauté politique européenne à Yerevan début mai. L'Arménie ne réussira pas à danser à deux mariages en même temps, a déclaré pour sa part le vice-ministre russe des Affaires étrangères, jugeant impossible que les autorités arméniennes envisagent de maintenir leur adhésion à l'Union économique eurasiatique jusqu'à l'obtention de leur adhésion à l'Union européenne. Mikhaïl Galouzin a en outre accusé l'Union européenne de chercher à influencer les prochaines élections, affirmant que la Russie, à l'inverse, ne s'ingère pas dans les affaires intérieures de l'Arménie. Autant de déclarations visant à pousser l'Arménie à faire un choix immédiat entre l'Europe et la Russie, avec la menace de la perte que cela entraînerait pour l'économie du pays. Les échanges commerciaux avec les États membres de l'Union eurasiatique étant pour l'heure une source de revenus essentielle. La coopération avec la Russie est le principal moteur de l'économie arménienne, ainsi rappelé le chef du Conseil de sécurité russe. Un chantage à peine voilé et l'annonce par le vice-premier ministre russe que la question du statut de l'Arménie au sein de cette alliance économique serait discutée lors du sommet d'Astana à la fin du mois résonne aussi comme une menace d'exclusion. Or, selon le chef de la diplomatie arménienne, aucune disposition des statuts de l'Union eurasiatique ne permet aux États membres d'exclure un autre pays. Adrat Mirzoyan rappelant en outre qu'aucune sortie de cette organisation n'est actuellement envisagée par l'Arménie. Coïncidence ou mesure de rétorsion, la Russie a annoncé hier la restriction des importations de fleurs en provenance d'Arménie à compter d'aujourd'hui, officiellement pour des questions de santé phytosanitaire afin de protéger la production russe. Entretien téléphonique hier entre Emmanuel Macron et Ilham Aliyev. Le président français a annoncé cet échange sur son compte X en précisant avoir rappelé le soutien de la France à la dynamique de paix entre l'Arménie et l'Azerbaïdjan et l'importance que ce processus continue d'avancer. Nous avons aussi évoqué les questions régionales et le potentiel de développement de nos relations bilatérales, indique également Emmanuel Macron. Silence radio à propos des otages arméniens toujours détenus en Azerbaïdjan. Officiellement en tout cas, rien n'a été dit. Rappelons que le président français a lors d'un point presse tenu le 4 mai à Yerevan déclaré qu'il aborderait avec Ilham Aliyev la question des prisonniers arméniens. A-t-il tenu cet engagement lors de son entretien téléphonique d'hier? Le bref communiqué publié sur les réseaux ne le dit pas. Ilham Aliyev est également revenu sur cet échange avec Emmanuel Macron, indiquant avoir discuté des questions inscrites à l'agenda des relations bilatérales entre l'Azerbaïdjan et la France, et évoquer les développements régionaux et internationaux. Le chant Guiligui a résonné hier sur la place Saint-Pierre de Rome au terme de sa visite officielle au Vatican entamée lundi. Adam Ier assistait à l'audience publique hebdomadaire de Léon XIV qui a chaleureusement salué le catholicos de Cilicie et la délégation qui l'accompagnait devant des milliers de pèlerins rassemblés place Saint-Pierre. Dans son discours, le pape a souligné l'importance historique de la venue au Vatican d'Adam Ier sur le chemin, a-t-il dit, de la pleine unité des églises chrétiennes et il a lancé un appel particulier à prier pour la paix au Liban et au Moyen-Orient. À la fin de la rencontre, après une accolade des deux chefs religieux, la délégation arménienne a interprété le traditionnel chant Guiliga. L'Arménie à l'honneur de l'industrie viticole. Le pays a accueilli cette semaine l'un des concours de dégustation de vins les plus importants et prestigieux au monde, le concours mondial de Bruxelles. Environ 400 experts du vin venus de 65 pays se sont donc rendus en Arménie pour participer à cet événement majeur de l'industrie viticole créé il y a plus de 30 ans. Et en se déroulant pour la première fois en Arménie, il permet de présenter le pays à la fois comme un berceau ancien de la viticulture et comme un pays producteur de vins innovants, fort de ses traditions, de ses cépages autochtones, ainsi que de sa culture vinicole moderne. Voilà pour l'actualité de ce jour. Merci de votre attention et bonne journée.

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2: Aujourd'hui, suite des événements de l'année 2009, c'est la 119e émission. Bonjour à toutes, bonjour à tous. On se souvient que l'élection de Serge Sarkissian, le 1er mars 2008, avait donné lieu à de nombreuses manifestations qui s'étaient soldées par les forces de l'ordre tirant à balles réelles dans la foule, faisant ainsi 10 morts, 8 civils et 2 policiers. Bien sûr, une commission d'enquête fut nommée, mais comme souvent, la montagne accouche d'une souris. Et l'on peut également résumer ce document comme « circuler, y a rien à voir ». C'est une analyse de Valoushan Mardikian, auteur également des articles suivants, sauf précisés préalablement. Je rappelle que l'essentiel des articles de cette émission est tiré du journal France-Arménie. Après plus d'un an d'enquête, la commission parlementaire chargée de faire la lumière sur les émeutes post-électorales a rendu son rapport, dans lequel elle justifie l'usage de la force. Le message sous-tendu est clair, il faudra probablement faire le deuil de la vérité. Dans son rapport de 138 pages, remis le 16 septembre dernier à l'Assemblée nationale arménienne, la commission parlementaire spéciale chargée d'enquêter sur les événements sanglants du 1er mars 2008, composée en grande partie de députés proches des autorités, a estimé que les forces de sécurité avaient eu raison de recourir à l'usage de la force, cela pour disperser les manifestations de protestation contre l'élection présidentielle contestée, celle du 19 février 2008. Le rapport précise que les manifestations non-stop organisées par les Von der Bettrossian ont déstabilisé les situations dans le pays, perturbé momentanément l'ordre public et paralysé l'action des organes d'État. La commission a également approuvé la décision du président en exercice d'alors, Robert Kocharyan, d'instaurer l'état d'urgence et d'envoyer les troupes dans la capitale. Robert Kocharyan avait qualifié à l'époque de « tentative de coup d'État » le mouvement mené par l'opposition. Une accusation violemment rejetée par cette dernière qui avait reproché aux autorités d'avoir délibérément eu recours à l'usage mortel de la force pour consolider une victoire électorale acquise par la fraude. La commission parlementaire, présidée par le vice-président de l'Assemblée, Samuel Nicoyan, avait été formée en juin 2008 dans un cadre de défiance générale à l'égard de l'enquête officielle. Le Congrès national arménien, le HAK de Levon Ter Petrosyan et d'autres formations de l'opposition avaient refusé de nommer des représentants dans cette instance, soulignant l'absence d'objectivité de ses membres favorables au gouvernement. Du coup, les autorités d'Yerevan décidaient de mettre sur pied une autre structure, le groupe de recueil des faits, le GRF, dans laquelle majorité et opposition seraient représentées à égalité. Un GRF qui allait être dissous le 8 juin dernier par le président de la République suite aux tensions croissantes qui émaillaient la vie du groupe. Sans surprise, le rapport de la commission a été bien accueilli dans le camp de la majorité. Le porte-parole du Parti républicain, Édouard Charmazanov, a estimé que la commission avait travaillé honnêtement et fait tout son possible dans la recherche de la vérité. L'opposition, en revanche, exprime son mécontentement. Arman Moussignan, le porte-parole du HAK, a affirmé que le seul objectif de cette commission était de couvrir les crimes monstrueux du 1er mars et leurs auteurs. Une tâche brillamment accomplie, a-t-il conclu avec ironie. Le parti héritage de Rafi Ovanissian, le seul groupe d'opposition représenté à l'Assemblée, s'est montré tout aussi insatisfait. Les conclusions ne sont même pas en accord avec certains faits contenus dans le rapport, a fait observer Stéphane Safarian, un haut responsable du parti. Quant à la FRA d'Achaksoutioun, qui avait deux membres dans la commission, elle a critiqué la dispersion violente des manifestants le 1er mars 2008 et réclamé une investigation complémentaire sur ces événements. Néanmoins, en dépit de ces réserves, les deux députés de la FRA ont signé le rapport. Ce n'est pas parce que nous sommes en désaccord avec une disposition particulière du rapport que nous devons pour autant le rejeter dans son entier, a expliqué Artsvik Minassian au micro de Radio Liberté. Une commission qui lave plus blanc des ondes d'ombre persistantes dans l'affaire du 1er mars, des militants de l'opposition amnistiés pour sauver la face et faire bonne figure devant un Conseil de l'Europe qui se prête à un jeu de dupes. Autant dire un grand gâchis et des cicatrices qui ne sont pas prêts de se refermer.

0: La désinformation a été de tout temps l'une des armes utilisées par les nations qui avaient quelque chose à se reprocher, sans bien sûr l'avouer à la face du monde entier. La Turquie persiste encore et toujours à nier le génocide, mais aussi l'Azerbaïdjan, Bakou accusant les forces arméniennes d'avoir massacré des civils azéris durant la bataille de Kocaeli, considérée comme un tournant dans la guerre du Karabakh. Voici ce qu'écrit Armine Adjamian à ce sujet. Naira Zorabian, présidente de la commission parlementaire chargée des questions européennes à l'Assemblée nationale arménienne, est armée pour la session d'automne de l'Assemblée parlementaire du Conseil de l'Europe. La députée arménienne, qui a décidé de ne plus laisser les Azerbaïdjanais relater à leur guise les événements du Karabakh, a réuni des documents décrivant la réalité du conflit arméno-azéri et des massacres de Kocaeli de février 1992. La déléguée de l'Arménie auprès de l'APCE projettera également à Strasbourg un film vidéo présentant la chronique de la guerre du Karabakh. Lors de ma visite de travail au Haut-Karabakh, le ministère des Affaires étrangères m'a remis un film intitulé « Crimes impunis » qui relate la guerre du Karabakh et le carnage de Sumgait, a déclaré Naira Zorabian. Nous ne devons pas sous-estimer la propagande de l'Azerbaïdjan. Chaque fois que la délégation azerbaïdjanaise met sur la table une autre version de l'absurde massacre de Kocaeli, il ne suffit pas que nous disions « Vous mentez à nouveau ». Nous devons présenter d'autres faits et documents. Et d'ajouter « Chaque année, la femme du président azerbaïdjanais Ilham Aliyev publie 50 000 ouvrages sur les massacres de Kocaeli. L'État azerbaïdjanais décerne même un prix d'État à ceux qui publient de nouveaux documents ou ouvrages sur ces événements. » L'Arménie doit leur parler dans leur langage, car la désinformation est une arme puissante capable d'orienter l'opinion publique dans le monde. Naira Zorabian a donc publié un livret décrivant la politique d'anéantissement des Arméniens, celle menée par un Azerbaïdjan qui glorifie Ramil Safarov, l'assassin de l'officier arménien Gurgen Margarian, lors d'un séminaire de l'OTAN en février 2004 à Budapest. Une brochure sans le moindre commentaire qui met uniquement en évidence les faits réels. Le livre est également disponible en russe et en anglais. Il était temps. Dans le concert des nations, la notion d'impunité va souvent de pair avec richesse nationale. L'Azerbaïdjan, qui a la chance d'avoir ses ressources énergétiques abondantes, semble ainsi intouchable aux yeux du monde entier. Et même dans les moindres détails, voici ce fait très significatif. Menacé d'exclusion pour avoir harcelé des citoyens azéris ayant voté pour l'Arménie à l'Eurovision 2009, l'Azerbaïdjan n'a pas été sanctionné par les organisateurs du tournoi qui ont préféré en modifier les règles pour protéger la confidentialité des votes. Courage, fuyons. L'Azerbaïdjan l'a échappé belle. Troisième du concours Eurovision 2009, il encourait une sanction allant d'une simple amende à une exclusion de 3 ans. Motif, quelque temps après le tournoi, un certain nombre de citoyens azéris avaient été interrogés par la police de Bakou parce qu'ils avaient voté en faveur de l'Arménie à l'Eurovision. On apprenait par exemple qu'un certain Rovshan Nazirli, un citoyen azéri âgé de 25 ans, avait été convoqué le 12 août dernier par le ministère de la Sécurité nationale pour s'expliquer sur les raisons de son geste. Selon les confidences faites par l'intéressé à la BBC, les agents du ministère lui ont signifié que voter pour l'Arménie à l'Eurovision représentait une menace potentielle sur la sécurité du pays. L'Union européenne de radiodiffusion, l'UER, organisatrice du tournoi, s'empare alors de l'affaire et examine la possibilité de sanctionner l'Azerbaïdjan. Jean Réveillon, le directeur général de l'UER, pousse des cris d'orfraie devant cette violation de la confidentialité des votes qu'il juge totalement inacceptable. Résultat des courses, la Vierge effarouchée, c'est-à-dire l'UER, accouche le 11 septembre à Oslo d'un simple carton jaune à l'encontre de l'Azerbaïdjan. Ni amende, ni exclusion. On se contente juste de modifier les règles. Si jusqu'à présent, les compagnies de télécommunications étaient tenues pour garantes de la confidentialité du vote de leurs clients, cette responsabilité incombera dorénavant à la radio-télévision des différents pays concernés. L'UER n'étant pas habilitée à sanctionner les compagnies de télécom, elle se reporte sur les télés regroupées sous son sigle. En clair, on sauve la face en durcissant le ton, ça ne mange pas de pain, et l'Azerbaïdjan s'en tire presque plus blanc que blanc. Pas très téméraire à l'UER. À l'occasion de la présentation du double protocole rendu public par l'Arménie et la Turquie, voici la déclaration du CCAF qui s'oppose résolument à leur application. D'autre part, des intellectuels d'horizons divers lancent actuellement une campagne de mobilisation contre les protocoles, ceux signés le 31 août dernier à Berne sous le titre « Voch, non ». Les intérêts vitaux du peuple arménien étant menacés, cela implique le refus des protocoles entre l'Arménie et la Turquie. Voici le communiqué du CCAF. Le Conseil de coordination des organisations arméniennes de France a pris connaissance de la publication du double protocole établi par l'Arménie et la Turquie sous la médiation de la Suisse dans la nuit du 31 août au 1er septembre 2009. Yerevan et Ankara se donnent un délai de 6 semaines avant de donner leur accord final, puis de le ratifier par leurs parlements respectifs. Dans ce cadre, le CCF souhaite préciser ses positions sur des questions majeures. Le génocide des Arméniens n'est pas négociable. Il ne peut être l'objet d'un examen par une sous-commission intergouvernementale. L'histoire ayant déjà jugé, nul ne peut contester ce fait reconnu comme un génocide par les historiens, les juristes, des institutions et plus de 20 États dont la France. Par ailleurs, tout génocide implique des réparations morales, politiques et matérielles de la part de ses responsables. Le CCF demande donc des éclaircissements sur le 5e point du protocole sur l'établissement de relations diplomatiques selon lesquelles les deux États confirment la reconnaissance mutuelle des frontières existantes entre les deux pays telles qu'elles ont été définies par les traités internationaux. En outre, si le conflit du Haut-Karabakh n'est pas, à juste titre, mentionné dans la feuille de route, sa publication coïncide, une fois en vigueur, avec la rencontre arméno-azéri prévue à la mi-octobre en Moldavie. Là encore, le point 3 du protocole mérite d'être clarifié. La République du Haut-Karabakh doit se voir reconnaître clairement le droit à l'autodétermination, le droit de participer au règlement politique du conflit, le droit à une sécurité garantie par des mesures sérieuses et le droit de vivre en paix sur ces terres reliées directement à la République d'Arménie. Nous, citoyens français d'origine arménienne, sommes en droit d'attendre du gouvernement turc un acte conforme au courage de la société civile turque qui s'est emparée de la question du génocide avec responsabilité. Pour que le tabou arménien tombe irréversiblement en Turquie, nous demandons à Ankara de renoncer à son négationnisme d'État et d'abroger le plus vite possible son arsenal répressif, articles 301 et 305 du Code pénal, qui menace de peine de prison toute personne qui porterait atteinte à la dignité de la Turquie en évoquant publiquement le génocide des Arméniens. Au gouvernement turc de s'adapter au message de sa société civile désireuse de revisiter son passé et de marcher dans le sens de l'histoire. Le CCAF, favorable à un dialogue arméno-turc sincère et à l'établissement de relations entre l'Arménie et la Turquie, appelle également Ankara à lever le blocus qu'elle exerce sur l'Arménie depuis 1993. Subordonner la réouverture de la frontière avec l'Arménie à la ratification de la feuille de route constitue un préalable en rupture avec le principe d'une normalisation sans condition. Le devoir de mémoire en Turquie ne peut s'accomplir en prenant l'Arménie en otage. Nous avons trop longtemps été habitués à voir les autorités turques utiliser la moindre occasion d'ouverture pour gagner du temps, phagocyter la question arménienne et dissuader la communauté internationale de reconnaître le génocide de 1915. Enfin, le CCAF réaffirme son attachement au partenariat stratégique Arménie-Diaspora et appelle l'ensemble des composants de la nation arménienne à le renforcer. Bonjour à à propos de ces fameux protocoles, voici ce qu'en pense Valoujane Mardikian dans l'éditorial du journal France-Arménie d'octobre 2009. De Paris à New York, de Beyrouth à Los Angeles, la diaspora arménienne a poussé le même cri à l'unisson. Votch, non. Non au protocole qui pourrait bien sonner le glas de la cause arménienne. Non à ces accords arméno-turcs qui menacent sérieusement d'anéantir près d'un demi-siècle d'efforts déployés sur la scène internationale. Venu officiellement écouter les inquiétudes de la diaspora, à quelques jours de la signature probable des protocoles le 10 octobre à Zurich, Serge Sarkissian n'a convaincu personne, hormis certains affidés dont la présence artificiellement gonflée n'était pas sans rappeler les méthodes en vogue au bon vieux temps de la défunte URSS. Pire même, sa tournée d'explications risque fort de laisser un arrière-goût amer. On pense notamment aux manifestants pacifiques qui, à Paris, ont été brutalisés par des cordons de CRS agissant à la demande de l'ambassade d'Arménie à Paris. Ou à tous ceux qui ont entendu le président arménien certifier que la commission chargée d'examiner les questions historiques ne traiterait pas de la réalité du génocide. Une affirmation quasiment démentie quelques jours plus tard par Abdullah Gül. Un arrière-goût d'amertume qui porte en lui les germes d'une scission ou à tout le moins d'une fracture entre les deux pôles de la nation arménienne. Faute d'avoir su mettre sur pied des structures suffisamment solides pour garantir sa pérennisation, la diaspora, face au peu de considération dont elle jouait visiblement à Yerevan, pourrait basculer progressivement soit vers un durcissement vis-à-vis de l'Arménie, soit vers une désaffection généralisée. Le risque existe, il faut le prévenir. Ces dernières années, la mobilisation en diaspora a été décrétée essentiellement autour des mouvements d'opposition. Le non au protocole arméno-turc avait été précédé du non à une Turquie négationniste en Europe, puis du non à l'obstruction du Sénat sur la loi anti-négationniste en France, et enfin du non à la répression anti-arménienne au Djavark. Faut-il remettre en cause le bien fondé de ces luttes? Sûrement pas. Mais à côté de ces combats nécessaires se profile un ordre du jour plus que jamais d'actualité. La structuration d'une diaspora autour de l'alchimie entre principes de réalité et respect de sa complexité. Autrement dit, maintenant que nous sommes pratiquement seuls face à nous-mêmes, admettre une fois pour toutes que la seule quête de justice peut produire parfois de l'injustice et revisiter les liens entre les différentes composantes du puzzle arménien en vue de donner une cohérence au tout. Dans cette optique, le temps n'est-il pas venu de créer de nouvelles synergies associant les différents acteurs du microcosme arménien pour donner naissance à un modèle original de développement qui servira de référent à toute une génération? Ainsi, un beau jour, nos structures formeront leur cadre comme des petits pains sans attendre que la Providence sauve éternellement les meubles. Lorsqu'il s'agira d'intégrer les paramètres de la nouvelle donne arméno-turque, se référer à notre modèle à nous sera tout sauf du luxe. En attendant de se retrousser les manches, il n'est pas interdit de rêver. C'est un déchaînement de colère qu'a créé l'établissement de ces protocoles dans le monde entier. À Paris, ils étaient venus dire Votch, non. Au protocole, pacifiquement, devant la statue de Gomidas où le président arménien allait déposer une gerbe. Résultat, ils se feront évacuer brutalement par les forces de l'ordre à la demande de l'ambassade d'Arménie à Paris. Sans commentaire. Mais par la suite, à New York, Los Angeles ou Beyrouth, c'est la même colère. Voici l'analyse de Paul Adjamian. À Paris, le président arménien Serge Sarkissian a poursuivi sa tournée mondiale des communautés par des escales à New York, Los Angeles et Beyrouth, où il croisera le regard d'Arméniens mécontents rassemblés autour d'un Votch aux accents désormais planétaires. À New York, si la réunion regroupant les instances nord-américaines, États-Unis et Canada, n'a pas rassemblé un grand nombre de participants, elle a été en revanche assez riche en déclarations fortes, à l'image de celle de Ken Hachikian. Le président de l'ANCA, c'est-à-dire le CDCA américain, a qualifié la conduite du processus en cours de naïve et tout simplement irresponsable. appelant Serge Sarkissian à ne plus se cacher derrière une minorité d'Arméniens acquis à sa cause, Ken Hatchikian l'a apostrophé sur la cause arménienne. Comment osez-vous essayer de dilapider le capital politique que beaucoup ont construit au fil des décennies dans les capitales du monde entier ? Après les rassemblements de Paris et New York, respectivement 500 et 150 personnes, c'est la manifestation de Los Angeles qui a affiché la vraie détermination de la diaspora, avec la présence de 12 000 Arméniens venus de toute la Californie. Le tout à la manière hollywoodienne, des avions bordés de bannières indiquant stop au protocole turco-arménien, de gros camions portant les visages des présidents Sarkissian et Gül et le slogan « Ne nous trahissez pas ». Une journée marquée également par le coup de fil de Barack Obama au président Sarkissian. Il s'agissait sans doute de sauver les apparences et d'offrir une bouffée d'oxygène à Sarkissian, le président américain déclarant ainsi que la normalisation des relations arméno-turques ne devait pas renfermer des conditions préalables ni être liée à la résolution du conflit du Haut-Karabakh. À Beyrouth, dès sa descente d'avion, Serge Sarkissian a eu droit au vote de milliers d'Arméniens en colère, venus l'accueillir en arborant des pancartes portant l'inscription « Le sang des Arméniens n'est pas à vendre », avant de défiler ensuite dans la banlieue de Beyrouth. Pour sa dernière étape, le président arménien se rendra à Rostov-sur-le-Don, en Russie, contournant étrangement l'étape iranienne. Et finalement, ces protocoles seront signés, à l'arraché, sous l'œil des parrains. Les ministres des Affaires étrangères d'Arménie et de Turquie, Edouard Nalbandian et Ahmed Davutoglu, ont finalement signé le 10 octobre à Zurich ces protocoles censés ouvrir la voie à une normalisation sans condition des relations arméno-turques. Une signature arrachée au forceps par les parrains arméniens, russes et européens de ce processus si controversé. De Zurich à Bursa, où s'est déroulé le 14 octobre le match de football Turquie-Arménie, les envoyés spéciaux de France-Arménie, les seuls de la presse arménienne de diaspora à avoir couvert les deux événements, ont collé au plus près d'une actualité qui marquera un tournant dans l'histoire contemporaine des Arméniens. Voici encore une fois l'analyse de Varushan Mardikian. Ainsi donc, même le droit à la mémoire, au recueillement, serait devenu un luxe encombrant dont il faudrait se passer au plus vite pour ne pas perturber la bonne marche des affaires. Dans l'entretien qu'il accorde à France-Arménie, Haïk Demoyan, le directeur du musée Institut du génocide Yerevan, lâche le scoop. Un rapport réalisé en 2007 pour le compte du Parlement européen préconisait purement et simplement de remplacer le musée du génocide Yerevan par un centre culturel turc. L'ouverture d'un centre culturel turc en Arménie qui représenterait l'Empire ottoman et la Turquie d'une façon plus réaliste que dans l'actuel musée du génocide serait un outil efficace de diplomatie culturelle, osent les auteurs du rapport. Première couleuvre. Mais au fait, comment s'appellent-ils ceux qui pensent avoir inventé la lune de miel arméno-turque ? Nathalie Toksi, Lysinia Simao, Bursu Gültekin Pünsman, elle est turque, et un certain Nicolas Tavitian. Oui, vous avez bien lu. Deuxième couleuvre à avaler. Il va falloir entraîner l'estomac à d'inimaginables galipettes, semble-t-il. Avec la signature des protocoles qui s'est déroulée, comme nous le racontent nos envoyés spéciaux, sous la surveillance étroite de ses parrains, résolus à arracher coûte que coûte ce fameux paraphe, s'ouvre une ère nouvelle qui pourrait bien consacrer le franchissement de toutes les lignes rouges. Il ne faudra pas dire, pourtant, qu'on n'était pas prévenu. Il y a un an, le 10 novembre 2008 à Bruxelles, pour l'anniversaire de la mort de Atatürk, Vehdi Gönül, le ministre turc de la Défense, avait décoché une flèche empoisonnée en soulignant publiquement l'importance très claire de la déportation des Arméniens et des Grecs dans l'existence de l'État-nation turque d'aujourd'hui. Cela revient en creux à clamer haut et fort. Si nous n'avions pas exterminé les Arméniens en 1915, nous, les Turcs, n'aurions pas eu le même pays aujourd'hui. L'aveu est terrible, il ne fait sourciller personne. Terrible, car il explique clairement pourquoi Ankara refuse de reconnaître le génocide arménien. Prise à rebours, la logique est limpide. Si nous, la Turquie, reconnaissons le génocide arménien, nous sommes convaincus que nous enclencherons la mécanique infernale qui aboutira probablement à la disparition de notre État actuel. En trouve-t-on beaucoup comme ça dans l'histoire de ces 100 dernières années, des justifications si tranquilles dans la plus parfaite impunité d'un crime de génocide ? La réalité arménienne a ceci d'unique au monde, qu'elle pousse à son paroxysme le grand écart entre une cause on ne peut plus juste et le traitement des plus injustes qui lui est réservé, entre la réelle politique et la morale, entre les professions de foi enflammées de l'homme sur la nécessité d'un monde plus juste et la réalité des plus abjectes qu'il crée de ses propres mains. Alors, on en fait quoi de ce grand écart après la signature de protocoles qui préfigurent de nouvelles galipettes pour nos estomacs déjà terriblement malmenés ? On se flingue, submergé par le désespoir, ou bien on tente d'apprivoiser l'inhumain en esquissant à partir de ce grand écart les contours d'une nouvelle culture ? Notre quête effrénée du moralement juste nous a emmenés sur une voie de garage, chacun le sent à présent. N'est-il pas temps de donner tout son sens à cette collision des plus violentes entre le juste et l'injuste pour faire notre entrée à nous dans le nouvel ordre mondial d'une humanité tentée, n'est-ce pas Jaurès, de renvoyer dans sa cave le cadavre d'un peuple assassiné ? Ça se passe aujourd'hui dans un banal lycée, une classe de seconde générale. Durant le cours d'espagnol, le professeur demande à ses élèves de se présenter par leur nom, leur prénom, et de faire état de leurs origines, le but étant de pratiquer la langue par des exercices simples. Vient le tour d'un adolescent de 15 ans qui explique qu'il est d'origine italienne par son père et un peu d'origine arménienne par sa mère. Le professeur devra soulever subrepticement les sourcils tant ce pays semble loin, voire oublié et rare. Pas de quoi soulever la somnolence de ses camarades de classe en cette fin d'après-midi, si ce n'est que l'énoncé même de l'origine arménienne avait bondir le jeune turc du dernier rang. Il dit tout haut, voici les mots in extenso tels qu'ils ont été rapportés. L'Arménie, ah oui, ce petit pays pourri, on a bien fait de tous les tuer, et en plus on l'a fait avec le cœur. Dans le brouhaha de cette fin d'après-midi, le professeur n'a pas dû entendre la réflexion patriotique. Ceci dit, une partie des propos ont été tenus dans la cour du lycée. D'un enthousiasme intact quant au dire de ses grands-pères assassins, le jeune élève s'enflamme avec la foi chevillée au ventre, la victoire de 1915, 1 500 000 morts, le premier génocide du XXe siècle. Le sang versé se transmet sur la quatrième génération, la haine est plus vivace que jamais, rien n'est épargné, l'amnésie de l'histoire turque est intacte. Pire, elle germe et se développe formidablement de famille en famille, perpétuant ainsi le négationnisme nécessaire. En réponse à cet adolescent aveugle, l'adolescent victime de son origine aurait pu répondre « Mais que fais-tu dans un établissement catholique privé, puisque ton peuple a décimé le premier peuple chrétien du monde ?» À cela, il n'a rien dit. Le jeune Turc devrait tout prochainement lui expliquer la version de son histoire. Le dialogue n'a pas eu lieu. Malgré son « mais je vais t'expliquer l'histoire » dit fermement par le jeune Arménien incriminé, l'élève turc n'a pas souhaité dialoguer. Il s'en est allé lâchement, sûr de sa vérité. Évidemment, comment contester la version familiale ? Il s'en est reparti, la tête baissée, à court d'arguments, pas à court de haine. Au rapprochement voulu aujourd'hui par la Turquie qui souhaite ouvrir ses frontières et qui se veut européenne, triste est de constater que le sang des blessures n'est pas séché, qu'une haine est entretenue puisque cette quatrième génération est porteuse d'un discours négationniste bien appris. La reconnaissance du génocide arménien est aujourd'hui un élément majeur au rapprochement des deux peuples. La fin ne nous dit pas la version turque du jeune homme. Ses propos ont touché et choqué profondément l'autre adolescent. D'autres en auraient appelé Omrap, à SOS racisme, à des excuses devant le chef d'établissement. La grande erreur des Arméniens, c'est d'abord un excès de pudeur, un héritage de souffrance et de peur, une discrétion subie. C'est sans doute pour cela que l'histoire les a oubliés. Eh bien, c'est fini pour aujourd'hui. Je vous donne rendez-vous dimanche prochain à partir de 12h15, toujours sur IPFM, pour la suite de notre série d'émissions historiques contemporaines consacrées à l'Arménie. Je vous parlerai de la suite et fin des événements de l'année 2009. Et en attendant le plaisir de vous retrouver, je vous souhaite de passer une excellente journée. À très bientôt.
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1: Bonjour à toutes et à tous, bienvenue pour votre thématique santé. Alors, on va aborder un sujet, le ventre. Le ventre dont on parle et dont on dit depuis des années que c'est un peu notre deuxième cerveau. Eh bien, ce matin, on va vous montrer que le ventre est aussi un véritable médicament, et je pèse mes mots. Pour en parler avec nous, je suis ravi de recevoir Sandrine Gaillac-Alambari. Bonjour.
2: Bonjour Richard.
1: Vous êtes masseuse kinésithérapeute et vous travaillez avec beaucoup de services hospitaliers en France, en région parisienne. Et vous avez écrit un livre dont on parlera à la fin de l'émission sur la rééducation périnéale féminine. On en parlera et on en reviendra. Mais aujourd'hui, je voudrais qu'on parle du ventre. Vous insistez sur le rôle du ventre que vous massez, sur lequel vous intervenez. Pourquoi et comment ?
2: Alors, le ventre, c'est le deuxième cerveau.
1: Voilà.
2: Et ce deuxième cerveau, eh bien, il va commander tous les autres organes. Et par conséquent, une personne qui va être stressée, qui va avoir des troubles digestifs, qui va avoir mal au dos, qui va avoir une endométriose, qui va avoir des problèmes divers et variés, par l'intermédiaire du ventre, on peut l'aider. Alors on va peut-être pas la soigner à 100%, il n'y a pas que nous, mais on va avoir un rôle important dans tout ce travail sur l'abdomen. Et c'est pas seulement que l'abdomen, mais il y a aussi le diaphragme thoracique qui intervient, et un petit peu plus bas, le diaphragme pelvien.
1: Alors, attendez, je tiens à dire aux gens qui nous écoutent et qui nous regardent que c'est quelque chose de validé. C'est pas Sandrine Gaillac-Alambari qui s'est levée un matin en disant « je vais m'occuper du ventre ». C'est validé, racontez-nous ça.
2: Oui, bien sûr que c'est validé. Par contre, c'est vrai qu'on a encore peu de connaissances, parce que, par exemple, le ventre, ce deuxième cerveau, où il y a un microbiote très important, c'est un chef d'orchestre.
1: Des milliards de bactéries.
2: C'est ça, et c'est le chef d'orchestre de tous les organes. Eh bien, aujourd'hui, on a encore beaucoup de questions et beaucoup de choses à découvrir. Donc, c'est un début, mais on sait que, de toute façon, le massage abdominal va permettre d'avoir cet échange grâce aux nerfs vagues avec tous les autres organes du corps. Donc, on va en profiter.
1: Alors, ce ventre, c'est un quart de notre corps.
2: Et
1: en quoi il agit ? En quoi il agit ?
2: Alors, il est central. Donc c'est quand même important de cette situation-là. Ça veut dire que il maintient le dos, il supporte les viscères et il doit donc avoir une qualité, une fonction qui soit efficace pour l'ensemble de toutes les pathologies qu'on peut présenter.
1: Alors moi je vous ai vu à votre cabinet, comment vous, d'une certaine façon vous pétrissez ce ventre comme un boulanger, comme une boulangère, mais qu'est-ce que vous essayez de modifier ?
2: Alors, quand on en arrive au pétrissage, c'est la fin du massage.
1: D'accord.
2: On va dire. Au départ, on va commencer par poser les mains sur le ventre de manière délicate, parce que toucher un ventre, c'est pas si anodin que ça, parce qu'on a une histoire. On a son passé, son passif, et des fois, il y a des patientes qui ne supporteront pas qu'on touche leur ventre. Donc, la première chose déjà, c'est on pose les mains sur le ventre, et on va peut-être commencer par demander quelques respirations pour commencer à détendre le diaphragme thoracique. Et puis, effectivement, petit à petit...
1: Pardonnez-moi, Sandrine,
2: oui
1: cette respiration, c'est une respiration qui vient nécessairement du ventre.
2: Oui.
1: Pour pas qu'elle vienne du nez, de la bouche, je veux dire.
2: Alors, on va passer par, effectivement, une inspiration par le nez, tranquille, et une expire par la bouche, de manière physiologique, ça veut dire tranquille, sans forcer, on n'est pas dans une activité sportive. Donc, ça va plutôt être une respiration de déstress, en fait.
1: D'accord.
2: Donc, on va commencer par préparer le corps de cette manière-là. Et on va, au départ, commencer par travailler sur le diaphragme thoracique pour le détendre. Et puis, on va aussi travailler sur l'intestin grêle, sur le côlon, sur le sigmoïde. Et petit à petit, au fur et à mesure que ce ventre se détend, et donc que la personne se déstresse par la même occasion, on va commencer à aller de plus en plus en profondeur et on va aller vers ce fameux pétrissage, comme si on était en train de pétrir du pain.
1: C'est impressionnant. Hein.
2: Et on peut aller très loin. Mais si on démarre comme ça, on peut pas, parce que le ventre, il est déjà tendu à la base. Donc, il faut absolument au départ le détendre, le préparer.
1: D'accord. Donc, ça veut dire que combien de temps dure une consultation de ce type-là ?
2: Alors, quand on fait un massage abdominal, c'est pas 10 minutes. C'est 45 minutes à une heure. Sinon, ça ne sert à rien. Il y a plusieurs raisons pour lesquelles on va réaliser un massage sur une patiente. Il peut y avoir des patientes qui sont constipées et où on a besoin de relancer le péristaltisme. Donc, il faut au moins passer 45 minutes, une heure. Sinon, c'est pas possible.
1: Alors, revenons sur ce sujet de la constipation. Ce sont des patients ou des patientes qui sont constipés, qui ont essayé des traitements. Et en quoi vous allez assouplir l'intestin grêle et faciliter l'évacuation?
2: On va surtout stimuler le péristaltisme, le restimuler.
1: C'est quoi le péristaltisme en français?
2: En fait, le péristaltisme, c'est ce mouvement de l'intestin qui permet...
1: Le transit.
2: C'est le transit qui permet aux selles de descendre. Et souvent, il est un petit peu feignant, parce que on bouge pas assez, parce que...
1: Bien sûr.
2: On n'a pas une alimentation tout à fait équilibrée. Et du coup, de restimuler, grâce au massage, ce péristaltisme, la personne va améliorer sa constipation, en plus peut-être d'un traitement qu'elle prend en parallèle.
1: D'accord.
2: Donc ça sera un complément. Donc il peut y avoir ce problème de constipation, il peut y avoir aussi les problèmes douloureux, avec des patientes qui présentent des endométrioses, par exemple, et on sait que derrière une endométriose, il y a des adhérences, c'est excessivement douloureux quand on a ses règles, et le fait de pouvoir remobiliser les fascias de...
1: Les fascias en français?
2: Alors, les fascias, c'est, vous savez, quand on a un beefsteak, il y a des petites lames blanches entre chaque couche. En fait, c'est ça, le fascia.
1: D'accord.
2: Et à cause de l'endométriose, ces fascias sont collés. Et au fur et à mesure.
1: Des adhérences.
2: Ce sont des adhérences. Et au fur et à mesure, ça donne des douleurs. Et donc, petit à petit, là, on va aller vers un massage, mais qui va être beaucoup plus doux. Parce que sinon, ce sera beaucoup trop douloureux. Donc, on a aussi des techniques qui vont être différentes en fonction de ce qu'on veut traiter. Donc, sur une endométriose, on sera vraiment très doux et on prendra, là encore, une fois de plus, beaucoup de temps.
1: 80% des Français ont mal au dos, ou ont eu mal au dos au cours de leur existence. Qu'est-ce qu'on propose? Est-ce que le ventre peut agir sur le mal de dos? C'est incroyable. Il est là et vous intervenez à distance?
2: Alors... Je ne suis pas magicienne et je n'interviens pas à distance. Il y a une explication scientifique. En fait, on a un muscle dont on parle beaucoup, qui est le muscle psoas, qui part depuis le dos, là, donc, qui s'attache sur les vertèbres, qui passe devant sur l'abdomen et qui vient s'attacher sur la hanche. Et du coup, ce psoas, il est très souvent tendu, contracté, parce que on est stressé, parce qu'on ne fait pas assez d'activités sportives, etc. Et du coup, ce psoas va générer ces douleurs lombaires. Et quand on va travailler sur ce psoas, avec du massage également, le détendre, l'étirer, la personne va pouvoir se redresser au niveau de son dos et avoir de moins en moins mal.
1: Mais c'est très intéressant ce que vous dites, parce qu'on s'aperçoit qu'aujourd'hui, c'est pas seulement les adultes qui sont concernés par le massage du ventre. Je pense que j'ai vu des vidéos et même des interventions sur des nourrissons.
2: Bien évidemment. Alors, on propose beaucoup de massages aussi sur les nourrissons pour les calmer, pour aider à les endormir. Lorsque des nourrissons ont des reflux aussi, ce massage peut être bénéfique sur ces nourrissons.
1: D'accord.
2: Sur l'enfant également, un petit peu plus âgé, un enfant qui est agité, qui a du mal à s'endormir le soir, faire un petit massage tout doux sur le ventre, ça va l'apaiser et ça va lui permettre de s'endormir tranquillement. On le met un petit peu comme en état d'hypnose. Et ça, c'est bien évidemment bénéfique. Et puis, on a parlé de la femme avec l'endométriose, mais chez l'homme, quand il y a des problèmes de dos, bien évidemment, c'est aussi intéressant.
1: Les personnes âgées?
2: Alors, la personne âgée, intéressant aussi, parce que souvent, justement, l'intestin est un petit peu moins fonctionnel. Il y a justement ce fameux péristaltisme qui a un petit peu du mal à à se mettre en place, à se réaliser. Du coup, bien sûr, c'est intéressant sur la personne âgée. Alors, par contre, il faut faire attention quand même. Il y a des contre-indications. Il faut pas qu'il y ait de fièvre, il faut pas qu'il y ait d'infection, il faut pas qu'il y ait un cancer de la région. Ça, ce sont des contre-indications formelles.
1: Et ça, ça va pour les personnes âgées et pour les adultes en général, pour tout le monde.
2: Ça, il va falloir faire attention et ça sera des questions qu'il faudra poser au préalable avant de démarrer le massage.
1: D'accord. Qui sont les médecins qui vous envoient des patients et quels sont les profils généraux de vos patients?
2: Alors, je pense que c'est surtout le bouche à oreille.
1: D'accord.
2: Et en fait, lorsque un médecin qui connaissait pas bien ces techniques-là se rend compte qu'il y a un bénéfice pour sa patiente, eh bien, ils en envoient de plus en plus et ils sont contents du travail que l'on peut faire grâce à ça. Alors, le problème, c'est que malheureusement, il n'y a pas beaucoup de kinésithérapeutes qui font ce travail-là. Et je veux pas.
1: Pourquoi c'est ingrat? Il n'y a pas de formation?
2: Oui, c'est ingrat.
1: Qu'est-ce qui est gênant? Qu'est-ce qui est ingrat dans ce travail?
2: C'est ce que certains pensent, ou c'est pas ce que je pense. Alors déjà, pendant les études, le massage abdominal est abordé pendant une heure, point. Et alors, on voit vraiment pas toutes les techniques. Et puis donc, une fois qu'on est kinésithérapeute, on oublie tout ça.
1: Bien sûr.
2: Et de ce fait, on n'en parle plus. Et il faut que ces kinés viennent à des formations, puisque j'ai un organisme de formation, viennent à mes formations, et où, du coup, je leur dis, mais là, si vous ne faites pas ça au préalable, vous n'aurez pas les bons résultats. Et du coup, commence à se pencher sur cette problématique. Et l'autre sujet, c'est que les kinés, aujourd'hui, ne veulent plus qu'on les appelle masseurs kinésithérapeutes. Ils veulent être appelés kinésithérapeutes, voire même physiothérapeutes. Comme si le massage, c'était une honte. Il n'y a aucune honte à masser quelqu'un. Et au contraire, je trouve que ça permet un échange avec nos patientes, mais qui est très intéressant.
1: Bien sûr. Est-ce qu'on peut imaginer que ce massage soit aussi un automassage? En d'autres termes, on peut le faire à la maison sans avoir un intervenant?
2: Alors, bien évidemment, c'est possible. Forcément, on sera moins détendu, parce qu'il faut qu'on se concentre sur le geste, etc., que le geste sera moins puissant, mais c'est vrai que c'est comme quand on se cogne. Quand on se cogne, on frotte.
1: Oui, c'est vrai.
2: Eh bien, quand on a mal au ventre, de passer la main avec des mouvements circulaires sur l'abdomen, déjà, ça peut soulager.
1: D'accord. Donc, vous conseillez aux gens qui sont un stress ou des jeunes qui, avant l'examen, de faire ce type de... On éteint la lumière de la chambre, on met une petite lumière et on essaie de se masser, de se palper le ventre?
2: Complètement. Et on peut aussi le proposer aux femmes qui ont une endométriose.
1: Bien sûr.
2: Parce que ça les soulage aussi énormément.
1: C'est validé, c'est montré, et vous travaillez avec beaucoup de services hospitaliers. Et justement, maintenant, j'aimerais qu'on aborde ce qui fait aussi le focus de votre intervention, la rééducation périnéale féminine. C'est vachement important, tout simplement parce qu'on s'est aperçu que certaines femmes, après l'accouchement, des mois, des années, des décennies, avaient des troubles du périnée, et on parle même de prolapsus, de descente d'organes.
2: Alors, tout à fait. Sauf que aujourd'hui, depuis quelques années, les choses évoluent. On a eu l'habitude de dire, postpartum, vous avez eu un enfant, rééducation périnéale obligatoire. Aujourd'hui, justement, on dit, attention, c'est plus quelque chose qu'on doit absolument faire. On ne fera une rééducation périnéale que si 3 mois après l'accouchement, il y a une problématique à type d'incontinence urinaire, à type de sensation de pesanteur ou de douleur au moment des rapports. Et on est en train de dire...
1: Mais qui dit ça?
2: Alors...
1: Qui dit ça? Ce sont des gens qui n'ont jamais fait
2: monde,
1: de massage?
2: Le monde scientifique, le professeur Defieux, par exemple, a dit validité de la rééducation périnéale, pour l'instant...
1: Il y a des études...
2: Oui, c'est non démontré.
1: Non démontré, c'est vrai?
2: Non démontré. Donc, ça veut pas dire que c'est pas bon, ça veut dire que pour l'instant, on ne sait pas vraiment si ces femmes-là, dans 20-30 ans, grâce à cette rééducation périnéale, n'auront pas de soucis.
1: Donc, ça veut dire qu'aujourd'hui, on a mis un peu de côté la rééducation?
2: Mais on passe par une autre technique, et on passe par le ventre.
1: Donc, et on rejoint le ventre.
2: On rejoint le ventre. Et en fait, aujourd'hui, on dit, le postpartum, première chose à faire, vous allez voir le ventre. Et il est vrai que quand on commence la rééducation du postpartum par l'abdomen, il va y avoir un mécanisme réflexe physiologique qui va faire que le périnée va s'engager et se rééduquer seul, en fait, grâce au travail avec le ventre.
1: Donc ça veut dire que vous, maintenant, à ces femmes post-accouchement qui ont des problèmes de périnée, qui est beaucoup plus relâchée, vous agissez au niveau du ventre pour agir sur le périnée ?
2: Exactement. La première chose que je fais dans un cadre de postpartum, maintenant, c'est une heure de massage abdominal. Et puis après, il va y avoir tout un travail de respiration, de gymnastique, mais qui du coup fait intervenir ce périnée et qui nous donne de bien meilleurs résultats que lorsque l'on travaillait de manière très analytique sur le périnée. Donc ça, c'est l'évolution scientifique, et tant mieux.
1: Alors, prenons l'exemple d'une femme qui a accouché, tout s'est bien passé, des décennies plus tard, elle a ce qu'on appelle le prolapsus, c'est-à-dire une descente d'organes. Est-ce que là, on peut agir malgré cette descente d'organes ?
2: On va agir avec une rééducation et la pose d'un PCR. Donc le PCR, c'est un petit dispositif qui permet de soutenir les organes.
1: C'est le fameux filet qu'on met au...
2: Non, ça c'est la chirurgie.
1: C'est la chirurgie.
2: Et
1: alors,
2: dans un deuxième temps... Effectivement, si la patiente en a assez de la rééducation, de la pose du PCR, elle pourra passer à de la chirurgie, à ce...
1: D'accord.
2: Petit filet. Donc ça, c'est ce qui a été validé en 2021.
1: D'accord.
2: Par l'HAS. Donc aujourd'hui...
1: Haute autorité de santé.
2: Haute autorité de santé. Et donc aujourd'hui, une patiente qui présente un prolapsus, première intention, rééducation, pose de PCR. Deuxième intention, chirurgie.
1: D'accord. Mais vous, votre travail, votre vocation, c'est la prévention. Vous voulez aider les femmes pour éviter que se trouvent dans cette situation-là. Et puis, soit dit en passant, les hommes n'ont pas de périnée, mais ils peuvent être concernés.
2: Si, ils ont un périnée.
1: Ils ont un périnée. Bah, écoutez, j'apprends plein de choses aujourd'hui. Ils ont un périnée et eux aussi sont peut-être concernés.
2: Alors, non, les hommes ne peuvent pas être concernés par un prolapsus parce que tout est fermé.
1: D'accord.
2: Il n'y a pas...
1: Je confirme.
2: Tout est fermé. Et puis, il n'accouche pas non plus. Et on sait que la première cause de prolapsus, c'est les raisons des grossesses et des accouchements.
1: D'accord.
2: Donc, il n'y a pas ça. Un homme, s'il y a une hyperpression abdominale qui n'est pas bien gérée, il va plutôt faire une hernie hiatale.
1: Une hernie inguinale. Faut que ça sorte de quelque part.
2: Voilà, faut que ça sorte de quelque part. Mais ça ne sortira pas par le bas, parce qu'il n'y a pas d'orifice.
1: D'accord.
2: Chez la femme... L'orifice, il...
1: D'accord.
2: Est...
1: Il y a moins d'hernie chez la femme,
2: voilà.
1: Inguinale.
2: Nettement.
1: Nettement moins.
2: Nettement.
1: D'accord. Donc, pour en venir à ce traitement, je disais, c'est que vous êtes quelqu'un qui agissait sur la prévention. Vous travaillez avec des services hospitaliers. Expliquez-nous un peu votre relation de travail avec les hôpitaux.
2: Alors, c'est très important d'avoir des gens... qui sont des chercheurs, qui sont dans les congrès. Alors,
1: ouais,
2: il est aussi très important que nous-mêmes, nous soyons dans les congrès, puisque sinon, on n'avancerait pas. Justement, on continuerait de faire nos petites techniques qui datent d'il y a 20 ans, aujourd'hui. Donc, on avance grâce à ça. Et ce sont nos rencontres à travers les congrès qui nous permettent d'échanger, qui nous donnent des idées de recherche. Et on... De plus en plus, on va vers ces recherches qui vont nous permettre de valider d'autres techniques et de pouvoir progresser sur la prévention féminine.
1: Récemment, quelle est la découverte, en tout cas l'information à travers ces congrès que vous avez pu utiliser, voire appliquer dans votre pratique ?
2: Alors, aujourd'hui, on essaye de responsabiliser les patientes et, entre autres, avec les objets connectés. Ce qui, comme il y a beaucoup de déserts médicaux, justement, beaucoup de kinés qui n'ont pas envie non plus de faire une rééducation périnéale, eh bien, ces objets connectés vont permettre aux patientes de travailler toutes seules. Comme pour le massage abdominal, elles vont elles-mêmes...
1: Mais concrètement,
2: faire ce
1: font
2: massage.
1: Une première séance avec vous.
2: Alors voilà, elles vont être encadrées une fois, deux fois. On va leur proposer ce qu'on appelle de l'éducation à la santé. Et ça, c'est ce qu'on met beaucoup en place aujourd'hui. Et cette éducation à la santé, on passe à travers même le jeu. Et on va aussi passer à travers le jeu avec des jeux connectés.
1: Alors justement, vous parliez du périnée, j'ai appris des choses, les hommes ont un périnée. Dans les relations sexuelles,
2: oui.
1: Est-ce que cette situation peut induire des problèmes dans les rapports ?
2: Bien sûr, un périnée faible, eh bien la patiente risque d'avoir une mauvaise qualité orgasmique, le partenaire va moins bien sentir, donc du coup dans le couple, moins de plaisir.
1: Et on parle pas ou on parle peu dans le couple et c'est ça qui pose problème.
2: Et parfois c'est compliqué. Et il faut pas oublier que souvent l'homme va dire que c'est la faute de la femme.
1: Oui, c'est souvent le cas. Que l'homme dise ça.
2: Voilà. Ah. Et il faut pas oublier que l'homme vieillit aussi et qu'il y a une chute de testostérone et que par conséquent l'érection n'est plus non plus la même.
1: D'accord, mais revenons sur ce rapport sexuel. Est-ce que les femmes pensent à ça? Les femmes qui ont un périnée relâché pendant des décennies, elles peuvent imaginer que ça peut être ça? Oui?
2: Non?
1: Non. Donc qui est-ce qui peut mettre le doigt, si j'ose dire, sur cette question?
2: Ce sont les thérapeutes et on pose la question.
1: Le généraliste, gynécologue.
2: Les généralistes malheureusement n'ont pas beaucoup de temps, donc ne posent pas souvent ces questions-là. Les gynécologues ont parfois des choses plus importantes à s'occuper, comme le cancer du sein, le cancer de l'utérus, etc. Et parlent peu de sexualité. Donc en fait, souvent, c'est la patiente qui n'est pas satisfaite dans sa sexualité et qui va voir un sexologue où là, elle va enfin pouvoir
1: parler,
2: expliquer sa problématique et là, le sexologue va généralement recevoir le couple pour pouvoir gérer ce souci-là. Et de ce fait, nous, on récupère la patiente et on va redonner une compétence périnéale qui va permettre d'avoir un meilleur rapport sexuel avec beaucoup plus de plaisir.
1: En d'autres termes, on comprend bien, on va remuscler ce périnée et les rapports seront plus orgasmiques, comme vous dites.
2: C'est ça. Puisque, en fait, au moment de l'orgasme, il y a des micro-contractions et ce sont ces micro-contractions qui vont permettre d'augmenter le plaisir et d'avoir un orgasme qui soit de plus en plus fort.
1: Est-ce que un périnée relâché post-grossesse, post-accouchement, peut être le nid d'infection? Et si oui, pourquoi?
2: Alors, le nid d'infection...
1: De bactéries,
2: En fait, c'est surtout si la patiente allait, il va y avoir, là encore, le microbiote ne va pas être le même. On va pas avoir le même microbiote vaginal et ça va être des patientes qui vont risquer d'avoir des vaginoses, des petites infections. Généralement, si la patiente n'allait pas, il n'y a pas plus de facteurs de risque qu'une patiente lambda.
1: D'accord. Est-ce que il vous arrive de recommander des probiotiques vaginaux à certaines de vos patientes?
2: Bien évidemment.
1: On reconstitue la flore vaginale.
2: C'est important, mais comme on disait tout à l'heure, c'est le ventre le chef d'orchestre.
1: Oui, mais vous revenez au ventre, hein,
2: donc,
1: comme quoi. Hein.
2: Donc du coup, on va peut-être passer par le ventre, qui lui va faire son travail, et qui va réensemencer le vagin comme il se doit.
1: C'est passionnant. C'est passionnant parce que c'est un concept qui paraît tout à fait logique et qu'on découvre petit à petit. Vous, ça fait depuis 20 ans que vous travaillez là-dessus.
2: Oui.
1: Comment vous avez abouti à ce massage du ventre? Comment ça s'est passé?
2: Je me pose encore la question aujourd'hui. je pense que j'avais envie d'aider les femmes. Mon objectif est toujours celui-ci aujourd'hui. La santé féminine, elle est laissée un petit peu de côté. On sait très
1: bien
2: qu'on s'occupe plus des problèmes masculins que des problèmes féminins. Et je pense
1: c'est
2: que
1: passionnant.
2: J'ai eu envie de prendre un petit peu ça en main. D'ailleurs, le premier livre que j'ai écrit, c'était justement pour que les femmes sachent ce qu'on devait leur faire une fois qu'elles avaient accouché, ou alors quand elles avaient des problèmes personnels, abdominaux, au niveau du dos, etc. Parce qu'en fait, on s'occupait pas d'elles.
1: Bien sûr. Et ce que vous
2: dites
1: là.
2: Donc l'information est importante.
1: Bien sûr, ce que vous dites là est valable aussi pour le cœur, pour l'hypertension.
2: À tous les niveaux.
1: La semaine dernière, on a fait une émission sur l'hypertension et le docteur Jean-Jacques Mourad nous en a parlé.
2: C'est exactement le même problème.
1: Ouais.
2: À l'hôpital, une patiente qui fait une crise cardiaque, on lui donne de l'aspirine. Un homme qui fait une crise cardiaque, on lui donne de la morphine.
1: Ouais, bien sûr. Donc il y a encore du boulot.
2: Il y a encore un déséquilibre. Et en fait, vraiment, j'ai voulu m'intéresser à la femme pour ces raisons-là.
1: Alors, comme on a dit, depuis 20 ans, vous travaillez sur cette question, le ventre. Quelle série vous avez et quelles sont les conclusions de vos patientes que vous suivez, j'imagine? Quel résultat, quelle satisfaction ou pas de ce massage du ventre? Dites-moi.
2: Les patientes ne veulent plus arrêter.
1: Ah oui.
2: Donc on devient débordé et mon but, c'est de former des gens qui puissent, là encore, s'occuper, prendre en charge les femmes. Et j'arrête pas de leur dire, c'est pas 10 minutes de massage que vous faites, c'est une heure que vous allez faire de massage.
1: Vous avez des patientes que vous suivez depuis 20 ans ?
2: Oui.
1: Et alors, quel est le... ils peuvent plus se passer de vos gestes ?
2: Non.
1: Ah oui.
2: Non, et puis il est vrai que quand on commence à toucher à cette zone si intime, il se passe aussi un échange, voilà, une relation de communication, de transfert contre transfert. Et pour les femmes, ça peut être aussi important ce transfert.
1: Je suis tout à fait d'accord avec vous, mais est-ce qu'à un moment, il faut que ce ventre se débrouille seul ?
2: Il faut, oui. Donc nous, on fait tout et on leur explique pour qu'à un moment donné, là encore, elles se prennent en charge. Donc peut-être avec de l'automassage et puis leur dire, mais de toute façon, maintenant, regardez, vous allez bien. Mais c'est vrai que c'est tellement agréable d'avoir un massage abdominal.
1: Bien sûr, je suis d'accord.
2: Qu'il y a aussi ce côté-là. Des fois, il n'est plus thérapeutique, il est plaisir.
1: Bien sûr, bien sûr. Mais j'avais rencontré un chef de gastro-entérologie à l'hôpital, je crois, Avicenne de Bobigny, qui m'avait dit qu'il voudrait instaurer la méditation pour éviter que les femmes qui ont cette douleur, qui ont des problèmes, eh bien, aient moins mal au ventre.
2: Bien
1: là,
2: sûr.
1: On sort du sujet, je dirais, périnée, rééducation, mais c'est des femmes qui ont mal au ventre, qui ont une douleur au ventre liée au stress, liée à des émotions. Et la méditation pourrait être un outil. Est-ce que vous confirmez ?
2: Bien sûr, la méditation, la cohérence cardiaque, la sophrologie, l'hypnose, tout cela améliore énormément les douleurs abdominales.
1: Il faudrait qu'on fasse une émission un jour.
2: Donc c'est complémentaire.
1: C'est complémentaire. Et alors vous avez des correspondants en méditation ? Est-ce que vous le faites vous-même ?
2: Alors je le fais moi-même. Parce que c'est vraiment compliqué d'avoir des correspondants justement dans ce domaine-là. Et aujourd'hui, de trouver des médecins qui font de l'hypnose, c'est pas si simple.
1: Ouais, c'est pas si simple, c'est pas évident.
2: Et puis c'est très cher.
1: C'est très cher. C'est très cher et il nous reste très peu de temps. C'est bien dommage parce que c'est passionnant. Quels Merci. Sont un peu, voilà, on arrive au terme de cette émission. Et quels sont les autres sujets sur lesquels vous aimeriez avancer ? Le ventre, vous allez me dire.
2: Alors bon, le ventre, on va dire que ça y est, on a fait, on a avancé. Aujourd'hui, c'est vrai que je m'intéresse énormément à la population transgenre, qui est vraiment une population délaissée et où je pense qu'il faut vraiment être maintenant présent pour les aider. Et on est, entre autres, avec le professeur Bruno Deval, à l'hôpital Geoffroy-Saint-Hilaire, en train de mettre en place des protocoles pour cette prise en charge. Et les patientes nous en sont vraiment reconnaissantes.
1: Passionnant, parce que sur certains de ces patients, il y a un geste opératoire qui est fait.
2: Et pas qu'un petit geste.
1: Et
2: hein.
1: pas qu'un petit geste. En tout cas, moi, j'étais passionné. J'espère que nos auditeurs et nos téléspectateurs ont été intéressés, j'ose imaginer aussi, par votre sujet sur le massage du ventre, le ventre, le ventre, le ventre. On pourrait même faire un refrain. 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Vraiment, ça peut être très utile. En plus, il est très bien illustré et vous pouvez tout à fait vous le procurer dans les bonnes librairies ou il faut aller chez Duno ?
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1: Bon, bah, très bien. Soucis. Sandrine Gaillac-Alambari, merci d'être venue jusqu'ici et je vous souhaite un bon week-end.
2: Merci Richard.
1: À bientôt.
2: Au revoir.
1: Au revoir.

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1: Bonjour à tous. Nicole Pachinian a confirmé qu'il ne participera pas au prochain sommet de l'Union Eurasiatique. Nous avons reçu une notification officielle en ce sens, a indiqué hier la porte-parole de la diplomatie russe, qui précise que l'Arménie sera cependant représentée, mais par son vice-premier ministre Mehmet Grigorian. Maria Zakharova est par ailleurs revenue sur la politique de rapprochement menée par Yerevan avec l'Union européenne, réaffirmant que, selon Moscou, il est impossible d'être simultanément membre de l'Union économique eurasiatique et de l'Union européenne. Le secrétaire du Conseil de sécurité de Russie a quant à lui reproché à l'Arménie de se ranger de plus en plus du côté de l'Union européenne contre la Russie sur la scène internationale, Sergueï Shoigu fustigeant de nouveau au passage les autorités arméniennes pour avoir accueilli le président ukrainien Zelensky au sommet de la communauté politique européenne à Yerevan début mai. L'Arménie ne réussira pas à danser à deux mariages en même temps, a déclaré pour sa part le vice-ministre russe des Affaires étrangères, jugeant impossible que les autorités arméniennes envisagent de maintenir leur adhésion à l'Union économique eurasiatique jusqu'à l'obtention de leur adhésion à l'Union européenne. Mikhaïl Galouzine a en outre accusé l'Union européenne de chercher à influencer les prochaines élections, affirmant que la Russie, à l'inverse, ne s'ingère pas dans les affaires intérieures de l'Arménie. Autant de déclarations visant à pousser l'Arménie à faire un choix immédiat entre l'Europe et la Russie, avec la menace de la perte que cela entraînerait pour l'économie du pays, les échanges commerciaux avec les États membres de l'Union eurasiatique étant pour l'heure une source de revenus essentielle. La coopération avec la Russie est le principal moteur de l'économie arménienne, ainsi rappelé le chef du Conseil de sécurité russe. Un chantage à peine voilé et l'annonce par le vice-premier ministre russe que la question du statut de l'Arménie au sein de cette alliance économique serait discutée lors du sommet d'Astana à la fin du mois résonne aussi comme une menace d'exclusion. Or, selon le chef de la diplomatie arménienne, aucune disposition des statuts de l'Union eurasiatique ne permet aux États membres d'exclure un autre pays. Arad Mirzoyan rappelant en outre qu'aucune sortie de cette organisation n'est actuellement envisagée par l'Arménie. Coïncidence ou mesure de rétorsion, la Russie a annoncé hier la restriction des importations de fleurs en provenance d'Arménie à compter d'aujourd'hui, officiellement pour des questions de santé phytosanitaire afin de protéger la production russe. Entretien téléphonique hier entre Emmanuel Macron et Ilham Aliyev. Le président français a annoncé cet échange sur son compte X en précisant avoir rappelé le soutien de la France à la dynamique de paix entre l'Arménie et l'Azerbaïdjan et l'importance que ce processus continue d'avancer. Nous avons aussi évoqué les questions régionales et le potentiel de développement de nos relations bilatérales, indique également Emmanuel Macron. Silence radio à propos des otages arméniens toujours détenus en Azerbaïdjan. Officiellement en tout cas, rien n'a été dit. Rappelons que le président français a lors d'un point presse tenu le 4 mai à Yerevan déclaré qu'il aborderait avec Ilham Aliyev la question des prisonniers arméniens. A-t-il tenu cet engagement lors de son entretien téléphonique d'hier? Le bref communiqué publié sur les réseaux ne le dit pas. Ilham Aliyev est également revenu sur cet échange avec Emmanuel Macron, indiquant avoir discuté des questions inscrites à l'agenda des relations bilatérales entre l'Azerbaïdjan et la France et évoqué les développements régionaux et internationaux. Le chant Guiliga a résonné hier sur la place Saint-Pierre de Rome au terme de sa visite officielle au Vatican entamée lundi. Adam Ier a assisté à l'audience publique hebdomadaire de Léon XIV qui a chaleureusement salué le catholicos de Cilicie et la délégation qui l'accompagnait devant des milliers de pèlerins rassemblés place Saint-Pierre. Dans son discours, le pape a souligné l'importance historique de la venue au Vatican d'Adam Ier sur le chemin, a-t-il dit, de la pleine unité des églises chrétiennes et il a lancé un appel particulier à prier pour la paix au Liban et au Moyen-Orient. À la fin de la rencontre, après une accolade des deux chefs religieux, la délégation arménienne a interprété le traditionnel chant Gilia. L'Arménie a l'honneur de l'industrie viticole. Le pays a accueilli cette semaine l'un des concours de dégustation de vins les plus importants et prestigieux au monde, le concours mondial de Bruxelles. Environ 400 experts du vin venus de 65 pays se sont donc rendus en Arménie pour participer à cet événement majeur de l'industrie viticole créé il y a plus de 30 ans. Et en se déroulant pour la première fois en Arménie, il permet de présenter le pays à la fois comme un berceau ancien de la viticulture et comme un pays producteur de vins innovants, fort de ses traditions, de ses cépages autochtones, ainsi que de sa culture vinicole moderne. Voilà pour l'actualité de ce jour. Merci de votre attention et bonne journée.

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1: Bonjour à tous. Nicole Pachinian a confirmé qu'il ne participera pas au prochain sommet de l'Union Eurasiatique. Nous avons reçu une notification officielle en ce sens, a indiqué hier la porte-parole de la diplomatie russe, qui précise que l'Arménie sera cependant représentée, mais par son vice-premier ministre Mehmet Grigorian. Maria Zakharova est par ailleurs revenue sur la politique de rapprochement menée par Yerevan avec l'Union européenne, réaffirmant que, selon Moscou, il est impossible d'être simultanément membre de l'Union économique eurasiatique et de l'Union européenne. Le secrétaire du Conseil de sécurité de Russie a quant à lui reproché à l'Arménie de se ranger de plus en plus du côté de l'Union européenne contre la Russie sur la scène internationale, Sergueï Shoigu fustigeant de nouveau au passage les autorités arméniennes pour avoir accueilli le président ukrainien Zelensky au sommet de la communauté politique européenne à Yerevan début mai. L'Arménie ne réussira pas à danser à deux mariages en même temps, a déclaré pour sa part le vice-ministre russe des Affaires étrangères, jugeant impossible que les autorités arméniennes envisagent de maintenir leur adhésion à l'Union économique eurasiatique jusqu'à l'obtention de leur adhésion à l'Union européenne. Mikhaïl Galouzin a en outre accusé l'Union européenne de chercher à influencer les prochaines élections, affirmant que la Russie, à l'inverse, ne s'ingère pas dans les affaires intérieures de l'Arménie. Autant de déclarations visant à pousser l'Arménie à faire un choix immédiat entre l'Europe et la Russie, avec la menace de la perte que cela entraînerait pour l'économie du pays, les échanges commerciaux avec les États membres de l'Union eurasiatique étant pour l'heure une source de revenus essentielle. La coopération avec la Russie est le principal moteur de l'économie arménienne, ainsi rappelé le chef du Conseil de sécurité russe. Un chantage à peine voilé et l'annonce par le vice-premier ministre russe que la question du statut de l'Arménie au sein de cette alliance économique serait discutée lors du sommet d'Astana à la fin du mois résonne aussi comme une menace d'exclusion. Or, selon le chef de la diplomatie arménienne, aucune disposition des statuts de l'Union eurasiatique ne permet aux États membres d'exclure un autre pays. Arad Mirzoyan rappelant en outre qu'aucune sortie de cette organisation n'est actuellement envisagée par l'Arménie. Coïncidence ou mesure de rétorsion, la Russie a annoncé hier la restriction des importations de fleurs en provenance d'Arménie à compter d'aujourd'hui, officiellement pour des questions de santé phytosanitaire afin de protéger la production russe. Entretien téléphonique hier entre Emmanuel Macron et Ilham Aliyev. Le président français a annoncé cet échange sur son compte X en précisant avoir rappelé le soutien de la France à la dynamique de paix entre l'Arménie et l'Azerbaïdjan et l'importance que ce processus continue d'avancer. Nous avons aussi évoqué les questions régionales et le potentiel de développement de nos relations bilatérales, indique également Emmanuel Macron. Silence radio à propos des otages arméniens toujours détenus en Azerbaïdjan. Officiellement en tout cas, rien n'a été dit. Rappelons que le président français a lors d'un point presse tenu le 4 mai à Yerevan déclaré qu'il aborderait avec Ilham Aliyev la question des prisonniers arméniens. A-t-il tenu cet engagement lors de son entretien téléphonique d'hier? Le bref communiqué publié sur les réseaux ne le dit pas. Ilham Aliyev est également revenu sur cet échange avec Emmanuel Macron, indiquant avoir discuté des questions inscrites à l'agenda des relations bilatérales entre l'Azerbaïdjan et la France et évoqué les développements régionaux et internationaux. Le chant Guiligui a résonné hier sur la place Saint-Pierre de Rome au terme de sa visite officielle au Vatican entamée lundi. Adam Ier assistait à l'audience publique hebdomadaire de Léon XIV qui a chaleureusement salué le Catholicos de Cilicie et la délégation qui l'accompagnait devant des milliers de pèlerins rassemblés place Saint-Pierre. Dans son discours, le pape a souligné l'importance historique de la venue au Vatican d'Adam Ier sur le chemin, a-t-il dit, de la pleine unité des églises chrétiennes et il a lancé un appel particulier à prier pour la paix au Liban et au Moyen-Orient. À la fin de la rencontre, après une accolade des deux chefs religieux, la délégation arménienne a interprété le traditionnel chant Guiliga. L'Arménie à l'honneur de l'industrie viticole. Le pays a accueilli cette semaine l'un des concours de dégustation de vins les plus importants et prestigieux au monde, le concours mondial de Bruxelles. Environ 400 experts du vin venus de 65 pays se sont donc rendus en Arménie pour participer à cet événement majeur de l'industrie viticole créé il y a plus de 30 ans. Et en se déroulant pour la première fois en Arménie, il permet de présenter le pays à la fois comme un berceau ancien de la viticulture et comme un pays producteur de vins innovants, fort de ses traditions, de ses cépages autochtones, ainsi que de sa culture vinicole moderne. Voilà pour l'actualité de ce jour. Merci de votre attention et bonne journée.
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3: Aujourd'hui, suite des événements de l'année 2009, c'est la 119e émission. Bonjour à toutes, bonjour à tous. On se souvient que l'élection de Serge Sarkissian, le 1er mars 2008, avait donné lieu à de nombreuses manifestations qui s'étaient soldées par les forces de l'ordre tirant à balles réelles dans la foule, faisant ainsi 10 morts, 8 civils et 2 policiers. Bien sûr, une commission d'enquête fut nommée, mais comme souvent, la montagne accouche d'une souris. Et l'on peut également résumer ce document comme « circuler, y a rien à voir ». C'est une analyse de Valoushan Mardikian, auteur également des articles suivants, sauf précisés préalablement. Je rappelle que l'essentiel des articles de cette émission est tiré du journal France-Arménie. Après plus d'un an d'enquête, la commission parlementaire chargée de faire la lumière sur les émeutes post-électorales a rendu son rapport, dans lequel elle justifie l'usage de la force. Le message sous-tendu est clair, il faudra probablement faire le deuil de la vérité. Dans son rapport de 138 pages, remis le 16 septembre dernier à l'Assemblée nationale arménienne, la commission parlementaire spéciale chargée d'enquêter sur les événements sanglants du 1er mars 2008, composée en grande partie de députés proches des autorités, a estimé que les forces de sécurité avaient eu raison de recourir à l'usage de la force, cela pour disperser les manifestations de protestation contre l'élection présidentielle contestée, celle du 19 février 2008. Le rapport précise que les manifestations non-stop organisées par les Von der Bethrosian ont déstabilisé les situations dans le pays, perturbé momentanément l'ordre public et paralysé l'action des organes d'État. La commission a également approuvé la décision du président en exercice d'alors, Robert Khodtcharian, d'instaurer l'état d'urgence et d'envoyer les troupes dans la capitale. Robert Khodtcharian avait qualifié à l'époque de « tentative de coup d'État » le mouvement mené par l'opposition. Une accusation violemment rejetée par cette dernière qui avait reproché aux autorités d'avoir délibérément eu recours à l'usage mortel de la force pour consolider une victoire électorale acquise par la fraude. La commission parlementaire, présidée par le vice-président de l'Assemblée, Samuel Nikoyan, avait été formée en juin 2008 dans un cadre de défiance générale à l'égard de l'enquête officielle. Le Congrès national arménien, le HAK de Levon Der Petrosyan et d'autres formations de l'opposition avaient refusé de nommer des représentants dans cette instance, soulignant l'absence d'objectivité de ses membres favorables au gouvernement. Du coup, les autorités d'Yerevan décidaient de mettre sur pied une autre structure, le groupe de recueil des faits, le GRF, dans laquelle majorité et opposition seraient représentées à égalité. Un GRF qui allait être dissous le 8 juin dernier par le président de la République suite aux tensions croissantes qui émaillaient la vie du groupe. Sans surprise, le rapport de la commission a été bien accueilli dans le camp de la majorité. Le porte-parole du Parti républicain, Édouard Charmazanov, a estimé que la commission avait travaillé honnêtement et fait tout son possible dans la recherche de la vérité. L'opposition, en revanche, exprime son mécontentement. Arman Moussignan, le porte-parole du HAK, a affirmé que le seul objectif de cette commission était de couvrir les crimes monstrueux du 1er mars et leurs auteurs. Une tâche brillamment accomplie, a-t-il conclu avec ironie. Le parti héritage de Rafi Ovanissian, le seul groupe d'opposition représenté à l'Assemblée, s'est montré tout aussi insatisfait. Les conclusions ne sont même pas en accord avec certains faits contenus dans le rapport, a fait observer Stéphane Safarian, un haut responsable du parti. Quant à la FRA d'Achak Soutioun, qui avait deux membres dans la commission, elle a critiqué la dispersion violente des manifestants le 1er mars 2008 et réclamé une investigation complémentaire sur ces événements. Néanmoins, en dépit de ces réserves, les deux députés de la FRA ont signé le rapport. Ce n'est pas parce que nous sommes en désaccord avec une disposition particulière du rapport que nous devons pour autant le rejeter dans son entier, a expliqué Artsvik Minassian au micro de Radio Liberté. Une commission qui lave plus blanc, des ondes d'ombre persistantes dans l'affaire du 1er mars, des militants de l'opposition amnistiés pour sauver la face et faire bonne figure devant un Conseil de l'Europe qui se prête à un jeu de dupes. Autant dire un grand gâchis et des cicatrices qui ne sont pas prêts de se refermer.

0: La désinformation a été de tout temps l'une des armes utilisées par les nations qui avaient quelque chose à se reprocher, sans bien sûr l'avouer à la face du monde entier. La Turquie persiste encore et toujours à nier le génocide, mais aussi l'Azerbaïdjan, Bakou accusant les forces arméniennes d'avoir massacré des civils azéris durant la bataille de Kocaeli, considérée comme un tournant dans la guerre du Karabakh. Voici ce qu'écrit Armine Ajamian à ce sujet. Naira Zorabian, présidente de la commission parlementaire chargée des questions européennes à l'Assemblée nationale arménienne, est armée pour la session d'automne de l'Assemblée parlementaire du Conseil de l'Europe. La députée arménienne, qui a décidé de ne plus laisser les Azerbaïdjanais relater à leur guise les événements du Karabakh, a réuni des documents décrivant la réalité du conflit arméno-azéri et des massacres de Kocaeli de février 1992. La déléguée de l'Arménie auprès de l'APCE projettera également à Strasbourg un film vidéo présentant la chronique de la guerre du Karabakh. Lors de ma visite de travail au Haut-Karabakh, le ministère des Affaires étrangères m'a remis un film intitulé « Crimes impunis » qui relate la guerre du Karabakh et le carnage de Sumgait, a déclaré Naira Zorabian. Nous ne devons pas sous-estimer la propagande de l'Azerbaïdjan. Chaque fois que la délégation azerbaïdjanaise met sur la table une autre version de l'absurde massacre de Kocaeli, il ne suffit pas que nous disions « Vous mentez à nouveau ». Nous devons présenter d'autres faits et documents. Et d'ajouter « Chaque année, la femme du président azerbaïdjanais Ilham Aliyev publie 50 000 ouvrages sur les massacres de Kocaeli ». L'État azerbaïdjanais décerne même un prix d'État à ceux qui publient de nouveaux documents ou ouvrages sur ces événements. L'Arménie doit leur parler dans leur langage, car la désinformation est une arme puissante capable d'orienter l'opinion publique dans le monde. Naira Zorabian a donc publié un livret décrivant la politique d'anéantissement des Arméniens, celle menée par un Azerbaïdjan qui glorifie Ramil Safarov, l'assassin de l'officier arménien Gurgen Margarian, lors d'un séminaire de l'OTAN en février 2004 à Budapest. Une brochure sans le moindre commentaire qui met uniquement en évidence les faits réels. Le livre est également disponible en russe et en anglais. Il était temps. Dans le concert des nations, la notion d'impunité va souvent de pair avec richesse nationale. L'Azerbaïdjan, qui a la chance d'avoir ses ressources énergétiques abondantes, semble ainsi intouchable aux yeux du monde entier. Et même dans les moindres détails, voici ce fait très significatif. Menacé d'exclusion pour avoir harcelé des citoyens azéris ayant voté pour l'Arménie à l'Eurovision 2009, l'Azerbaïdjan n'a pas été sanctionné par les organisateurs du tournoi qui ont préféré en modifier les règles pour protéger la confidentialité des votes. Courage, fuyons. L'Azerbaïdjan l'a échappé belle. Troisième du concours Eurovision 2009, il encourait une sanction allant d'une simple amende à une exclusion de 3 ans. Motif, quelque temps après le tournoi, un certain nombre de citoyens azéris avaient été interrogés par la police de Bakou parce qu'ils avaient voté en faveur de l'Arménie à l'Eurovision. On apprenait par exemple qu'un certain Rovshan Nazirli, un citoyen azéri âgé de 25 ans, avait été convoqué le 12 août dernier par le ministère de la Sécurité nationale pour s'expliquer sur les raisons de son geste. Selon les confidences faites par l'intéressé à la BBC, les agents du ministère lui ont signifié que voter pour l'Arménie à l'Eurovision représentait une menace potentielle sur la sécurité du pays. L'Union européenne de radiodiffusion, l'UER, organisatrice du tournoi, s'empare alors de l'affaire et examine la possibilité de sanctionner l'Azerbaïdjan. Jean Réveillon, le directeur général de l'UER, pousse des cris d'orfraie devant cette violation de la confidentialité des votes qu'il juge totalement inacceptable. Résultat des courses, la Vierge effarouchée, c'est-à-dire l'UER, accouche le 11 septembre à Oslo d'un simple carton jaune à l'encontre de l'Azerbaïdjan. Ni amende, ni exclusion. On se contente juste de modifier les règles. Si jusqu'à présent les compagnies de télécommunications étaient tenues pour garantes de la confidentialité du vote de leurs clients, cette responsabilité incombera dorénavant à la radio-télévision des différents pays concernés. L'UER n'étant pas habilitée à sanctionner les compagnies de télécom, elle se reporte sur les télés regroupées sous son sigle. En clair, on sauve la face en durcissant le ton. Ça ne mange pas de pain et l'Azerbaïdjan s'en tire presque plus blanc que blanc. Pas très téméraire à l'UER. À l'occasion de la présentation du double protocole rendu public par l'Arménie et la Turquie, voici la déclaration du CCAF qui s'oppose résolument à leur application. D'autre part, des intellectuels d'horizons divers lancent actuellement une campagne de mobilisation contre les protocoles, ceux signés le 31 août dernier à Berne sous le titre « Voch, non ». Les intérêts vitaux du peuple arménien étant menacés, cela implique le refus des protocoles entre l'Arménie et la Turquie. Voici le communiqué du CCAF. Le Conseil de coordination des organisations arméniennes de France a pris connaissance de la publication du double protocole établi par l'Arménie et la Turquie sous la médiation de la Suisse dans la nuit du 31 août au 1er septembre 2009. Yerevan et Ankara se donnent un délai de 6 semaines avant de donner leur accord final, puis de le ratifier par leurs parlements respectifs. Dans ce cadre, le CCF souhaite préciser ses positions sur des questions majeures. Le génocide des Arméniens n'est pas négociable. Il ne peut être l'objet d'un examen par une sous-commission intergouvernementale. L'histoire ayant déjà jugé, nul ne peut contester ce fait reconnu comme un génocide par les historiens, les juristes, des institutions et plus de 20 États dont la France. Par ailleurs, tout génocide implique des réparations morales, politiques et matérielles de la part de ses responsables. Le CCF demande donc des éclaircissements sur le 5e point du protocole sur l'établissement de relations diplomatiques selon lesquelles les deux États confirment la reconnaissance mutuelle des frontières existantes entre les deux pays telles qu'elles ont été définies par les traités internationaux. En outre, si le conflit du Haut-Karabakh n'est pas, à juste titre, mentionné dans la feuille de route, sa publication coïncide, une fois en vigueur, avec la rencontre arméno-azérie prévue à la mi-octobre en Moldavie. Là encore, le point 3 du protocole mérite d'être clarifié. La République du Haut-Karabakh doit se voir reconnaître clairement le droit à l'autodétermination, le droit de participer au règlement politique du conflit, le droit à une sécurité garantie par des mesures sérieuses et le droit de vivre en paix sur ces terres reliées directement à la République d'Arménie. Nous, citoyens français d'origine arménienne, sommes en droit d'attendre du gouvernement turc un acte conforme au courage de la société civile turque qui s'est emparée de la question du génocide avec responsabilité. Pour que le tabou arménien tombe irréversiblement en Turquie, nous demandons à Ankara de renoncer à son négationnisme d'État et d'abroger le plus vite possible son arsenal répressif, articles 301 et 305 du Code pénal, qui menace de peine de prison toute personne qui porterait atteinte à la dignité de la Turquie en évoquant publiquement le génocide des Arméniens. Au gouvernement turc de s'adapter au message de sa société civile désireuse de revisiter son passé et de marcher dans le sens de l'histoire. Le CCAF, favorable à un dialogue arméno-turc sincère et à l'établissement de relations entre l'Arménie et la Turquie, appelle également Ankara à lever le blocus qu'elle exerce sur l'Arménie depuis 1993. Subordonner la réouverture de la frontière avec l'Arménie à la ratification de la feuille de route constitue un préalable en rupture avec le principe d'une normalisation sans condition. Le devoir de mémoire en Turquie ne peut s'accomplir en prenant l'Arménie en otage. Nous avons trop longtemps été habitués à voir les autorités turques utiliser la moindre occasion d'ouverture pour gagner du temps, phagocyter la question arménienne et dissuader la communauté internationale de reconnaître le génocide de 1915. Enfin, le CCAF réaffirme son attachement au partenariat stratégique Arménie-Diaspora et appelle l'ensemble des composants de la nation arménienne à le renforcer. Toujours à propos de ces fameux protocoles, voici ce qu'en pense Valoujane Mardikian dans l'éditorial du journal France-Arménie d'octobre 2009. De Paris à New York, de Beyrouth à Los Angeles, la diaspora arménienne a poussé le même cri à l'unisson. Voch, non. Non au protocole qui pourrait bien sonner le glas de la cause arménienne. Non à ces accords arméno-turcs qui menacent sérieusement d'anéantir près d'un demi-siècle d'efforts déployés sur la scène internationale. Venu officiellement écouter les inquiétudes de la diaspora, à quelques jours de la signature probable des protocoles le 10 octobre à Zurich, Serge Sarkissian n'a convaincu personne, hormis certains affidés dont la présence artificiellement gonflée n'était pas sans rappeler les méthodes en vogue au bon vieux temps de la défunte URSS. Pire même, sa tournée d'explications risque fort de laisser un arrière-goût amer. On pense notamment aux manifestants pacifiques qui, à Paris, ont été brutalisés par des cordons de CRS agissant à la demande de l'ambassade d'Arménie à Paris. Ou à tous ceux qui ont entendu le président arménien certifier que la commission chargée d'examiner les questions historiques ne traiterait pas de la réalité du génocide. Une affirmation quasiment démentie quelques jours plus tard par Abdullah Gül. Un arrière-goût d'amertume qui porte en lui les germes d'une scission ou à tout le moins d'une fracture entre les deux pôles de la nation arménienne. Faute d'avoir su mettre sur pied des structures suffisamment solides pour garantir sa pérennisation, la diaspora, face au peu de considération dont elle jouait visiblement à Yerevan, pourrait basculer progressivement soit vers un durcissement vis-à-vis de l'Arménie, soit vers une désaffection généralisée. Le risque existe, il faut le prévenir. Ces dernières années, la mobilisation en diaspora a été décrétée essentiellement autour des mouvements d'opposition. Le non au protocole arméno-turc avait été précédé du non à une Turquie négationniste en Europe, puis du non à l'obstruction du Sénat sur la loi anti-négationniste en France, et enfin du non à la répression anti-arménienne au Djavark. Faut-il remettre en cause le bien fondé de ces luttes? Sûrement pas. Mais à côté de ces combats nécessaires se profile un ordre du jour plus que jamais d'actualité. La structuration d'une diaspora autour de l'alchimie entre principes de réalité et respect de sa complexité. Autrement dit, maintenant que nous sommes pratiquement seuls face à nous-mêmes, admettre une fois pour toutes que la seule quête de justice peut produire parfois de l'injustice et revisiter les liens entre les différentes composantes du puzzle arménien en vue de donner une cohérence au tout. Dans cette optique, le temps n'est-il pas venu de créer de nouvelles synergies associant les différents acteurs du microcosme arménien pour donner naissance à un modèle original de développement qui servira de référent à toute une génération? Ainsi, un beau jour, nos structures formeront leur cadre comme des petits pains sans attendre que la Providence sauve éternellement les meubles. Lorsqu'il s'agira d'intégrer les paramètres de la nouvelle donne arméno-turque, se référer à notre modèle à nous sera tout sauf du luxe. En attendant de se retrousser les manches, il n'est pas interdit de rêver. C'est un déchaînement de colère qu'a créé l'établissement de ces protocoles dans le monde entier. À Paris, ils étaient venus dire « Votch », non au protocole, pacifiquement, devant la statue de Gomidas où le président arménien allait déposer une gerbe. Résultat, ils se feront évacuer brutalement par les forces de l'ordre à la demande de l'ambassade d'Arménie à Paris. Sans commentaire. Mais par la suite, à New York, Los Angeles ou Beyrouth, c'est la même colère. Voici l'analyse de Paul Adjamian. À Paris, le président arménien Serge Sarkissian a poursuivi sa tournée mondiale des communautés par des escales à New York, Los Angeles et Beyrouth, où il croisera le regard d'Arméniens mécontents rassemblés autour d'un votch aux accents désormais planétaires. À New York, si la réunion regroupant les instances nord-américaines, États-Unis et Canada, n'a pas rassemblé un grand nombre de participants, elle a été en revanche assez riche en déclarations fortes, à l'image de celle de Ken Hadjikian. Le président de l'ANCA, c'est-à-dire le CDCA américain, a qualifié la conduite du processus en cours de naïve et tout simplement irresponsable. Appelant Serge Sarkissian à ne plus se cacher derrière une minorité d'Arméniens acquis à sa cause, Ken Hadjikian l'a apostrophé sur la cause arménienne. Comment osez-vous essayer de dilapider le capital politique que beaucoup ont construit au fil des décennies dans les capitales du monde entier? Après les rassemblements de Paris et New York, respectivement 500 et 150 personnes, c'est la manifestation de Los Angeles qui a affiché la vraie détermination de la diaspora, avec la présence de 12 000 Arméniens venus de toute la Californie. Le tout à la manière hollywoodienne, des avions bordés de bannières indiquant stop au protocole turco-arménien, de gros camions portant les visages des présidents Sarkissian et Gül et le slogan « Ne nous trahissez pas ». Une journée marquée également par le coup de fil de Barack Obama au président Sarkissian. Il s'agissait sans doute de sauver les apparences et d'offrir une bouffée d'oxygène à Sarkissian, le président américain déclarant ainsi que la normalisation des relations arméno-turques ne devait pas renfermer des conditions préalables ni être liée à la résolution du conflit du Haut-Karabakh. À Beyrouth, dès sa descente d'avion, Serge Sarkissian a eu droit au vote de milliers d'Arméniens en colère venus l'accueillir en arborant des pancartes portant l'inscription « Le sang des Arméniens n'est pas à vendre » avant de défiler ensuite dans la banlieue de Beyrouth. Pour sa dernière étape, le président arménien se rendra à Rostov-sur-le-Don en Russie, contournant étrangement l'étape iranienne. Et finalement, ces protocoles seront signés, à l'arraché, sous l'œil des parrains. Les ministres des Affaires étrangères d'Arménie et de Turquie, Edouard Nalbandian et Ahmed Davutoğlu, ont finalement signé le 10 octobre à Zurich ces protocoles censés ouvrir la voie à une normalisation sans condition des relations arméno-turques. Une signature arrachée au forceps par les parrains arméniens, russes et européens de ce processus si controversé. De Zurich à Bursa, où s'est déroulé le 14 octobre le match de football Turquie-Arménie, les envoyés spéciaux de France-Arménie, les seuls de la presse arménienne de diaspora à avoir couvert les deux événements, ont collé au plus près d'une actualité qui marquera un tournant dans l'histoire contemporaine des Arméniens. Voici encore une fois l'analyse de Varushan Mardikian. Ainsi donc, même le droit à la mémoire, au recueillement, serait devenu un luxe encombrant dont il faudrait se passer au plus vite pour ne pas perturber la bonne marche des affaires. Dans l'entretien qu'il accorde à France-Arménie, Haïk Demoyan, le directeur du musée Institut du génocide Yerevan, lâche le scoop. Un rapport réalisé en 2007 pour le compte du Parlement européen préconisait purement et simplement de remplacer le musée du génocide Yerevan par un centre culturel turc. L'ouverture d'un centre culturel turc en Arménie qui représenterait l'Empire ottoman et la Turquie d'une façon plus réaliste que dans l'actuel musée du génocide serait un outil efficace de diplomatie culturelle, osent les auteurs du rapport. Première couleuvre. Mais au fait, comment s'appellent-ils ceux qui pensent avoir inventé la lune de miel arméno-turque? Nathalie Toksi, Lysinia Simao, Bursu Gültekin Puntsman, elle est turque, et un certain Nicolas Tavitian. Oui, oui, vous avez bien lu. Deuxième couleuvre à avaler. Il va falloir entraîner l'estomac à d'inimaginables galipettes, semble-t-il. Avec la signature des protocoles qui s'est déroulée, comme nous le racontent nos envoyés spéciaux, sous la surveillance étroite de ses parrains, résolus à arracher coûte que coûte ce fameux paraphe, s'ouvre une ère nouvelle qui pourrait bien consacrer le franchissement de toutes les lignes rouges. Il ne faudra pas dire, pourtant, qu'on n'était pas prévenu. Il y a un an, le 10 novembre 2008 à Bruxelles, pour l'anniversaire de la mort de Atatürk, Vehdi Gönül, le ministre turc de la Défense, avait décoché une flèche empoisonnée en soulignant publiquement l'importance très claire de la déportation des Arméniens et des Grecs dans l'existence de l'État-nation turque d'aujourd'hui. Cela revient en creux à clamer haut et fort. Si nous n'avions pas exterminé les Arméniens en 1915, nous, les Turcs, n'aurions pas eu le même pays aujourd'hui. L'aveu est terrible, il ne fait sourciller personne. Terrible, car il explique clairement pourquoi Ankara refuse de reconnaître le génocide arménien. Prise à rebours, la logique est limpide. Si nous, la Turquie, reconnaissons le génocide arménien, nous sommes convaincus que nous enclencherons la mécanique infernale qui aboutira probablement à la disparition de notre État actuel. En trouve-t-on beaucoup comme ça dans l'histoire de ces 100 dernières années, des justifications si tranquilles, dans la plus parfaite impunité d'un crime de génocide? La réalité arménienne a ceci d'unique au monde, qu'elle pousse à son paroxysme le grand écart entre une cause on ne peut plus juste et le traitement des plus injustes qui lui est réservé, entre la réelle politique et la morale, entre les professions de foi enflammées de l'homme sur la nécessité d'un monde plus juste et la réalité des plus abjectes qu'il crée de ses propres mains. Alors, on en fait quoi de ce grand écart après la signature de protocoles qui préfigurent de nouvelles galipettes pour nos estomacs déjà terriblement malmenés? On se flingue, submergé par le désespoir, ou bien on tente d'apprivoiser l'inhumain en esquissant à partir de ce grand écart les contours d'une nouvelle culture? Notre quête effrénée du moralement juste nous a emmenés sur une voie de garage, chacun le sent à présent. N'est-il pas temps de donner tout son sens à cette collision des plus violentes entre le juste et l'injuste pour faire notre entrée à nous dans le nouvel ordre mondial d'une humanité tentée, n'est-ce pas Jaurès, de renvoyer dans sa cave le cadavre d'un peuple assassiné? Ça se passe aujourd'hui dans un banal lycée, une classe de seconde générale. Durant le cours d'espagnol, le professeur demande à ses élèves de se présenter par leur nom, leur prénom, et de faire état de leurs origines, le but étant de pratiquer la langue par des exercices simples. Vient le tour d'un adolescent de 15 ans qui explique qu'il est d'origine italienne par son père et un peu d'origine arménienne par sa mère. Le professeur devra soulever subrepticement les sourcils tant ce pays semble loin, voire oublié et rare. Pas de quoi soulever la somnolence de ses camarades de classe en cette fin d'après-midi, si ce n'est que l'énoncé même de l'origine arménienne avait bondir le jeune turc du dernier rang. Il dit tout haut, voici les mots in extenso tels qu'ils ont été rapportés. L'Arménie, ah oui, ce petit pays pourri, on a bien fait de tous les tuer, et en plus on l'a fait avec le cœur. Dans le brouhaha de cette fin d'après-midi, le professeur n'a pas dû entendre la réflexion patriotique. Ceci dit, une partie des propos ont été tenus dans la cour du lycée. D'un enthousiasme intact quant au dire de ses grands-pères assassins, le jeune élève s'enflamme avec la foi chevillée au ventre, la victoire de 1915, 1 500 000 morts, le premier génocide du XXe siècle. Le sang versé se transmet sur la quatrième génération, la haine est plus vivace que jamais, rien n'est épargné, l'amnésie de l'histoire turque est intacte. Pire, elle germe et se développe formidablement de famille en famille, perpétuant ainsi le négationnisme nécessaire. En réponse à cet adolescent aveugle, l'adolescent victime de son origine aurait pu répondre « Mais que fais-tu dans un établissement catholique privé, puisque ton peuple a décimé le premier peuple chrétien du monde ?» À cela, il n'a rien dit. Le jeune Turc devrait tout prochainement lui expliquer la version de son histoire. Le dialogue n'a pas eu lieu. Malgré son « mais je vais t'expliquer l'histoire » dit fermement par le jeune Arménien incriminé, l'élève turc n'a pas souhaité dialoguer. Il s'en est allé lâchement, sûr de sa vérité. Évidemment, comment contester la version familiale? Il s'en est reparti, la tête baissée, à court d'arguments, pas à court de haine. Au rapprochement voulu aujourd'hui par la Turquie qui souhaite ouvrir ses frontières et qui se veut européenne, triste est de constater que le sang des blessures n'est pas séché, qu'une haine est entretenue puisque cette quatrième génération est porteuse d'un discours négationniste bien appris. La reconnaissance du génocide arménien est aujourd'hui un élément majeur au rapprochement des deux peuples. La fin ne nous dit pas la version turque du jeune homme. Ses propos ont touché et choqué profondément l'autre adolescent. D'autres en auraient appelé Omrap, à SOS racisme, à des excuses devant le chef d'établissement. La grande erreur des Arméniens, c'est d'abord un excès de pudeur, un héritage de souffrance et de peur, une discrétion subie. C'est sans doute pour cela que l'histoire les a oubliés. Eh bien, c'est fini pour aujourd'hui. Je vous donne rendez-vous dimanche prochain à partir de 12h15, toujours sur IPFM, pour la suite de notre série d'émissions historiques contemporaines consacrées à l'Arménie. Je vous parlerai de la suite et fin des événements de l'année 2009. Et en attendant le plaisir de vous retrouver, je vous souhaite de passer une excellente journée. À très bientôt.
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1: Bonjour à toutes et à tous et bienvenue dans l'émission Art et Regards. Émission que vous pouvez également suivre sur notre page Facebook Radio Hype FM ainsi que notre site internet radio-hypefm.com. Aujourd'hui, nous recevons un artiste lyrique à la voix profonde et puissante, un baryton basse franco-arménien qui mène depuis plusieurs années une carrière entre récitals, concerts spirituels et grandes œuvres du répertoire classique. Adam Barrow, après de nombreuses masterclass, auditions et récitals, son année 2026 se poursuit avec plusieurs projets marquants, notamment un passage récent à la Sagrada Familia de Barcelone, avec un nouveau rendez-vous important à Paris, un concert exceptionnel organisé le dimanche 24 mai à la cathédrale Sainte-Croix des Arméniens catholiques de France en commémoration du 111e anniversaire du génocide des Arméniens. À ses côtés, la soprano venue d'Autriche, Teymine Schaeffer, et la pianiste Hugues Leclerc proposeront un voyage musical entre Comitas, Gounod, Bizet, Saint-Saëns ou encore Donizetti. Pendant 30 minutes, nous allons revenir sur son parcours, son rapport à la voix, à l'Arménie, à la mémoire, mais aussi sur cette quête permanente de perfection et d'émotion qu'il évoque dans chacun de ses concerts. Adam Barrow, bonjour et merci d'être bonjour. Avec nous sur Hype FM.
2: Chère Lucine, après tout ça, j'ai besoin que chanter, vous avez tout dit.
1: Alors, avant d'entrer dans le vif du sujet, j'aimerais revenir un petit peu sur votre parcours d'artiste. Alors, avec vous êtes né en Arménie avant de poursuivre votre formation en France. Quels souvenirs gardez-vous de vos débuts ?
2: Mes débuts en Arménie ou en France ?
1: Les deux.
2: En Arménie, bien sûr, c'est très douloureux parce que j'ai vécu le tremblement de terre en Arménie. Mais après, quand même, j'ai eu de la chance de venir pour 2 mois en France. Et grâce à Croix Bleue, j'ai été aussi accueilli à l'époque. Je remercie jusqu'à maintenant. Je n'oublie pas cette gentillesse et cet amour qu'on m'a donné à l'époque. Et c'est ça que j'ai gardé. Et quelques temps après, comme ma France m'a consolé et beaucoup plus tard, quand j'ai eu mes diplômes au Conservatoire supérieur d'Erevan, cycle perfectionnement, bien sûr, j'ai décidé de revenir dans les bras de la France. C'est comme ça que, quelque part, mon destin était lié avec la France.
1: Et justement, vous allez poursuivre vos études ici à l'École normale de musique de Paris, n'est-ce pas ?
2: Absolument.
1: Alors, une question. Est-ce qu'on est avec une voix ou est-ce qu'on construit une voix au fil des années ?
2: Bah écoutez,
1: ou les deux à la fois.
2: C'est un travail le jour et nuit, si on peut dire, même dans la salle de bain.
1: Donc, c'est vraiment les deux à la fois.
2: Bah écoutez, le matin, quand je me réveille, je cherche, c'est comme Chaliapin disait, on cherchait nos vaches. Ça veut dire que quelque part, on se murmure en disant « Est-ce que ma voix est toujours là ou pas ?» Et on fait « Ah oui, j'ai la voix pour aujourd'hui. »
1: Donc, c'est un travail continu.
2: Ah, c'est ça.
1: Alors, avant d'entrer sur scène, que recherchez-vous avant tout ? La technique parfaite ou l'émotion ?
2: Les deux. Ce n'est pas possible. Il faut avoir les deux. Il faut faire beaucoup de travail avant tout. Et bien sûr, l'émotion vient si on est arménien.
1: Ah, d'accord. Donc, c'est propre aux Arméniens. Alors, vous dites souvent vouloir offrir une émotion renouvelée au public. Comment éviter justement de reproduire mécaniquement une œuvre déjà chantée des dizaines de fois ?
2: Écoutez, moi, j'adore chanter. Le chant, c'est mon quotidien. Je ne peux pas m'imaginer sans le chant. Et voilà, c'est pour moi, quelque part, cet amour que j'ai en moi. J'ai envie de transmettre aux personnes qui aimeront ma voix.
1: Et vous arrivez quand même de varier un petit peu chaque musique, chaque morceau, oui, d'un concert à l'autre.
2: Bah, quoi que soit, chaque fois, je change le programme. Et ainsi, ce n'est pas que moi, c'est aussi les organisateurs. Mais c'est vrai que cette fois-ci, concernant le concert du 24 mai, ce dimanche à 18h à l'église arménienne, pour moi, c'était absolument de mettre ma musique arménienne à côté de Bizet, à côté de Franck, à côté de Donizetti ou Caccini. Bien sûr, en première partie, on va proposer, on va interpréter les chants et aussi des airs d'opéra et en duo avec une grande cantatrice d'origine arménienne qui arrivera samedi soir d'Autriche. Et bien sûr.
1: Donc l'émotion sera au rendez-vous.
2: Absolument.
1: Alors, vous avez parlé d'un défi vers la perfection d'interprétation. Est-ce qu'un artiste, atteint un jour cette perfection?
2: Oui, oui et non. Ça dépend. Vous savez, par exemple, moi, je suis quelqu'un perfectionniste. Mm-hmm. Pour moi, c'est vrai que nous sommes une nation qui aime les victoires. Et moi, je suis de cette nation. Et pour moi, c'est les victoires. Pour moi, c'est de vouloir aller plus loin. Ça veut dire que c'est un travail permanent.
1: Donc, on cherche la perfection chaque jour de
2: chaque jour.
1: Artistes.
2: Absolument. Et ainsi que des contacts. Mm-hmm. Pour les artistes, c'est absolument important d'avoir plus de contacts.
1: Surtout d'avoir les bons contacts, je suppose.
2: Les bons contacts, absolument. Si je suis là, c'est que positif. Tout ce qui est négatif, on laisse dehors.
1: Dans le passé.
2: Oui. C'est ça.
1: Alors, on parle depuis le début de cette recherche permanente d'émotion et de sincérité dans l'interprétation. Et justement, avant de poursuivre cette conversation autour de votre actualité et de vos projets, j'aimerais proposer aux auditeurs un moment un peu particulier. Alors, est-ce que vous accepteriez de nous offrir quelques instants de chant a cappella ici au micro?
2: Écoutez,
1: peut-être un extrait de Comitas.
2: Je suis surpris, oui, pourquoi pas, pour qu'ils ne pensent pas que je chante au playback, pourquoi pas.

0: Merci beaucoup, c'était magnifique.
1: Merci beaucoup. Merci à
0: Alors,
1: vous aussi.
0: quand on chante a cappella, est-ce qu'on a l'impression de se dévoiler davantage au public?
1: Et pour moi, l'importance, c'est le contact et aussi, bien sûr, je sens le public. Et c'est vrai qu'avec notre cher Hugues, vous allez découvrir nos chants, par exemple, les Yaman, l'accompagnement qu'il donne. Il faut absolument être là pour sentir cette émotion et aussi de voir cet échange artistique qu'on va avoir le jour du concert.
0: Il vous arrive de chanter a cappella pendant vos récitals?
1: Absolument, bien sûr.
0: Alors, revenons un petit peu maintenant sur votre actualité qui est particulièrement dense hein, cette année 2026. Vous revenez récemment de Barcelone et notamment de la Sagrada Familia. Qu'avez-vous ressenti en chantant dans un lieu aussi symbolique?
1: Bah, surtout, c'était le premier Arménien qui a chanté Tel Vorormea là-bas. Je pense que ça va rester des années, comme quoi c'est lui qui est arrivé au premier pour chanter Tel Vorormea de Comitas. Et pour moi, c'est pas que Comitas, il y avait Yekmalian, on a Abrahamian que j'ai chanté aussi, Partevian. Et j'étais accompagné par une dame à l'orgue. C'était extraordinaire, vraiment, cette sensation que j'ai eue. Et beaucoup d'Arméniens étaient venus à mon concert. Et je remercie tout le monde. Et bien sûr, pour moi, c'est important de chanter Caccini ainsi que d'autres compositeurs comme Franck ou Donizetti et de mettre aussi ma musique arménienne à côté.
0: Et au moment où vous avez reçu cette invitation d'aller chanter dans cet endroit symbolique, vous saviez déjà que vous alliez être le premier Arménien à chanter là-bas?
1: Oui, absolument. Ben, c'est pour ça que quelque part j'ai accepté. Pour moi, comme je vous ai dit, les victoires, c'est que pour moi. Alors, je ne peux pas vivre sans les victoires. Je ne sais pas comment on va faire en Arménie parce que je n'aime pas rester sans les victoires. Pour moi, c'est le matin au soir de se battre, de vouloir aller plus loin parce que je suis
0: D'aller
1: arménien.
0: de l'avant, oui.
1: Voilà, parce que pour nous, ce n'est pas possible de vivre. Tout simplement, le matin, je me lève, il faut que je continue
0: J'ai des
1: à...
0: défis à relever, c'est
1: Voilà,
0: ça.
1: absolument.
0: Alors, le 24 mai prochain, vous serez en concert, hein, comme on l'a souligné tout à l'heure, à la cathédrale Sainte-Croix de Paris, pour la commémoration du 111e anniversaire du génocide des Arméniens, donc un concert très symbolique. Quand vous chantez lors d'une commémoration liée à l'histoire arménienne, sentez-vous parfois le poids de la transmission?
1: Absolument. Et c'est pour ça que je vous dis que je me sens quelque part un ambassadeur pour ma musique arménienne et aussi de dire que je ne dois pas que chanter le 24 avril. C'est pour ça que j'ai dit il faut que toute l'année on pense à ça.
0: Bien
1: Il
0: sûr.
1: faut que toute l'année on se bat. Il faut pas penser que montrer qu'on est arménien le 24 avril. C'est pour ça que quand j'ai chanté le 24 avril en Espagne, je me suis dit, il faut que je chante aussi le 24 mai en France et bien sûr toute l'année pour que je puisse interpréter ma musique arménienne. Vous allez voir, vous allez découvrir Hugues, il va interpréter Babadjanian, l'élégie de Babadjanian. Et je lui ai transmis... Cet sentiment d'être arménien et comment il joue maintenant l'élégie. Et j'ai dit jusqu'à ma vie, jusqu'à la fin de mes jours, il faut que tous les étrangers puissent découvrir ma musique arménienne.
0: Et donc, si j'ai bien compris, la date du 24 n'a pas été choisie au hasard.
1: Voilà, quelque part pour moi, c'était aussi de dire que le 24 avril, je n'étais pas à Paris parce que je devais chanter aussi à Notre-Dame. Mais j'ai choisi de chanter cette année en Espagne et de revenir chanter aussi à Paris pour mes
0: Juste un mois
1: Arméniens.
0: plus tard, le
1: Voilà,
0: 24, pour les
1: pour
0: Arméniens.
1: montrer aussi qu'il faut se battre toute l'année.
0: Donc, en quelque sorte, vous êtes un porte-drapeau, le
1: Absolument.
0: porte-drapeau de la culture arménienne.
1: Absolument.
0: Alors, ce concert sera aussi une rencontre artistique avec la soprano Thémine Scheffer. Comment est née cette collaboration?
1: Ben, écoutez, moi je dis que l'Internet dans les mains des gens bien, c'est quelque chose d'extraordinaire. Dans les gens pas terribles, c'est quelque chose de mauvais. Alors, c'est par miracle, par Internet, on s'est retrouvés et je pense qu'on ne va pas se
0: Donc, vous
1: quitter.
0: vous êtes connu sur les réseaux.
1: C'est ça. Et grâce à ça,
0: Et qui a eu l'idée justement de ce concert?
1: c'est toujours moi qui pars pour découvrir, pour aller plus loin.
0: Très bien. Elle a accepté sans aucun problème.
1: Ben, en général, moi, quand je demande à quelqu'un quelque chose, rarement qu'on me refuse.
0: Eh bien, c'est très bien. Alors, le programme mêle le répertoire français, italien et arménien, Komitas, Babadjanian, comme vous l'avez dit, hein, Gounod, Donizetti. Comment avez-vous construit cette soirée?
1: Oui, en fait, pour moi, c'était important. Je vous ai envoyé, je pense, le programme.
0: Oui.
1: Vous avez le programme. Et pour moi, c'était aussi de montrer Panis Angelicus en duo. Et quelque part, il faut avoir, je suis désolé de le dire, mais il faut avoir un petit peu de goût pour faire le programme et pour présenter au concert son programme. Et bien sûr, cette Hermine, elle m'a dit que c'est intéressant comment tu arrives à construire aussi le programme pour notre concert. Et elle était d'accord, et Hugues aussi. Cette proposition que j'ai faite était acceptée par deux artistes.
0: Et vous commencez par les classiques, vous terminez par la musique arménienne,
1: C'est
0: comment?
1: ça. Pour moi, c'était aussi de montrer en première partie des airs d'opéra et ainsi que des duos, et en deuxième partie ma musique arménienne et aussi de mettre quelque part cette échelle, si on peut dire, où on voit que ma musique ne peut pas aller plus, ne peut pas aller, comment dire, ne peut pas être mauvais que la musique, d'autres musiques. Ça veut dire que ma musique est très doux, et je fais tout pour faire découvrir le public français
0: Donc
1: aussi.
0: on compte surtout sur le public français pour être présent ce soir-là
1: Absolument.
0: également. Oui.
1: Déjà, j'ai beaucoup de réservations et c'est vrai que tout ça, c'est moi qui organise, bien sûr, avec IPFM ainsi que France Arménie et l'Église arménienne aussi. On m'a laissé les portes ouvertes pour mon projet.
0: Alors, quand vous interprétez Komitas, puisque vous allez interpréter Komitas, est-ce qu'on chante uniquement de la musique ou aussi une mémoire collective?
1: En fait, il faut absolument. C'est quelque part que toi, tu dois diriger et aussi interpréter à ta façon et de faire venir vers toi ta nation pour pouvoir. Pour qu'on soit plus fort. Pour moi, c'est important pour que ma musique unit ma nation. Parce que pour moi, c'est quelque part, je ne peux pas rester en tant qu'artiste à nos jours, tout ce qui se passe, par exemple, en Arménie. C'est important aussi pour que, avec ma musique, j'unis ma nation, de dire que quoi que soit, il faut que tu sois forte.
0: Très bien. Alors, on vient de le souligner, hein, ce concert est... pour la date anniversaire, le 11e, 111e anniversaire du génocide des Arméniens. Alors, est-ce qu'elle peut transmettre ce que les mots n'arrivent plus à dire concernant le génocide des Arméniens?
1: En fait, tout petit, on a pensé, ce chagrin qu'on a et cet malheur qu'on a en soi,
0: Dans les veines.
1: dans les veines, on ne peut pas oublier. Et je pense que quelque part, je suis désolé de le dire, mais nos dirigeants sont hypnotisés par l'autre bout pour. Et je pense que ça continue vers notre nation. Et je pense qu'il faut quelque part réveiller notre nation parce que pour qu'après ça ne soit pas trop tard. C'est pour ça que quelque part, j'ai envie de donner tous ces fluides en chantant pour unir ma nation et de dire qu'il faut des victoires. Ce n'est pas possible d'avoir la paix sans les victoires.
0: Alors, vous êtes baryton basse, une tessiture rare et puissante. Est-ce que certaines œuvres arméniennes prennent une autre dimension avec cette profondeur vocale?
1: Oui, absolument, parce que regardez, je chante Ararat de Abrahamian. Je ne peux pas chanter Ararat d'Abrahamian tout simplement comme un petit morceau. Il faut que je donne ma force, il faut que je dise Huissi, Luissi Ararat Nes Dumer. Vous voyez, ce n'est pas possible avec une petite voix de chanter pour Ararat. Ce n'est pas possible de ne pas donner tous ces fluides positifs pour unir notre nation. Et en tant qu'artiste, je dois le faire parce que moi, je peux. Vous savez, cette année, j'ai plusieurs concerts. Un de mes concerts, par exemple, pour récolter des fonds pour une église française en Dordogne. Pourquoi je vous dis ça? Ça veut dire que même avec cette voix, on peut réveiller, on peut unir, on peut aller plus loin parce que l'art, c'est notre force.
0: Donc, ce sont vraiment, c'est ce que vous voulez transmettre au public qui sortira ce soir-là de la cathédrale.
1: Absolument. Bah, à chaque fois, même à la salle Gaveau ou d'autre part. Par exemple, cette année, je vais chanter aussi à la salle Courtauld. Pour moi, c'est important absolument chaque fois pour que le public soit vraiment, je suis désolé de le dire, un petit peu étonné et aussi de partir avec cette force que je donnerai.
0: Impressionné, stupéfait.
1: Impressionné.
0: Alors, après ce concert du 24 mai, quels seront vos prochains grands rendez-vous artistiques?
1: Oui, justement, je viens de vous dire que je vais partir en Arménie. Je pars aussi en Estonie. J'ai mes dates à la salle Courtauld en octobre. Ah oui, vous savez, par exemple, le 3 juin, je chante à la Cité des Arts avec une peintre qui elle va arriver, Narine Issajanian des États-Unis. Et je vais faire un concert. Et le moment, quand je vais chanter, elle va continuer à travailler. Et cette expérience, c'est la première fois qu'elle.
0: En s'inspirant du chant, elle
1: absolument.
0: Elle va peindre en direct.
1: Exactement.
0: Oui.
1: Exactement. Ça,
0: donc, on mêle un petit peu les différents types d'art.
1: C'est ça. Deux. Moi, avec elle, on est deux. Je vous ai envoyé la fiche, je pense.
0: Oui, oui, oui.
1: Et je serai à Deauville. Je vais partir encore à Barcelone. Je serai à Paris à nouveau en octobre deux fois. Voilà, je viendrai, je passerai vous voir.
0: Oui, une actualité très dense, hein, comme je l'ai dit dans l'introduction. Alors, dans une époque dominée par les formats courts et les réseaux sociaux, comment défendre encore la musique classique auprès des jeunes générations?
1: Ben, je pense qu'on va commencer très tôt, parce que chaque fois, je dis, mais pourquoi notre génération s'éloigne? Et ben, je vois que ma maman, par exemple, de tout petit, elle voulait pour que je découvre la musique arménienne. C'est vrai que moi, j'adore chanter aussi la musique arménienne traditionnelle. De tout petit, je chantais aussi. Mais ma maman, elle me disait que ça serait bien si tu découvres la musique académique, classique. Et si tu n'arriveras pas, tu peux après aller chanter plutôt la musique traditionnelle. Même j'ai eu quelques concerts quand j'étais petit en Arménie, à Gyumri, parce que je suis d'origine, je suis né à Gyumri. Et du coup, pour moi, c'est important de dire que de tout petit, il faut s'aimer. Il faut s'aimer l'art, il faut s'aimer en musique. Je ne veux pas dire Mozart, Beethoven, 9e, mais Mozart, il a beaucoup de Par exemple, à 6-7 ans, il a aussi écrit de la musique. Et par exemple, ça, je continue à le faire avec mes petits-enfants. Mm-hmm. Avec mes petits-enfants, je continue à donner...
0: À les initier très petits déjà à la musique classique.
1: Voilà, absolument. Mm-hmm. Mais il faut aller doucement et sûrement.
0: Très bien. Alors, je regarde l'heure, on est un petit peu pressé par le temps. Donc, un dernier mot pour les auditeurs d'IPFM qui viendront assister au concert du 24 mai.
1: Oui, écoutez, avec joie que je reviens vers vous. Et je vous remercie aussi d'ouvrir vos portes pour moi. Et ma musique, bien sûr, j'adore chanter, mais aussi j'ai besoin de votre soutien parce que l'Église, sans nos Arméniens, sans nos Français, je peux le faire, je peux chanter aussi chez moi. Mais quand même, j'ai besoin de cet échange pour que voilà, mes Arméniens soient présents, pour qu'on puisse penser à nos morts, à notre passé, parce que sans le passé, on ne peut pas construire notre futur. Et pour moi, c'est de chaque fois, par exemple, vous voyez, je vous parle, mais chaque fois, ça me vient mon histoire de 1988, comment tout s'est passé, comment je suis arrivé en France pour 2 mois, comment je suis reparti. Et c'est comme ça que, sur cette base-là, qu'on continue et on construit notre futur. Et voilà pourquoi... On ne peut pas oublier notre chagrin, on ne peut pas oublier notre génocide arménien. Ce n'est pas possible d'oublier, même si il y a des forces noires, il y a des gens qui veulent nous faire taire, mais ce n'est pas possible de nous faire taire. On va crier, on va aller plus loin et on va se battre et on va arriver.
0: Merci infiniment, Adam Barro, d'avoir accepté notre invitation.
1: Merci à vous aussi.
0: Je rappelle ce grand concert de commémoration du 111e anniversaire du génocide des Arméniens qui aura lieu le dimanche 24 mai à 18h à la cathédrale Sainte-Croix des Arméniens catholiques de France à Paris, avec la participation de la soprano Témine Schaeffer et du pianiste Hugues Leclerc. Une soirée qui s'annonce.

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Marie-Louise, chers auditeurs, c'est Alain de nouveau ce matin pour vous réveiller en musique. J'espère que vous êtes en pleine forme et que vous êtes prêts à vous réveiller en douceur et en musique. Je vous ai préparé un programme plein de nouveautés, vous m'en direz des nouvelles. Alors, pour démarrer cette matinée, je vous propose Mardin Mgrdichan, Lili Tovanesian et des nouveautés comme le dernier Harut Pamukchan ou encore le dernier Armenchi. Mais tout de suite, l'homme à la casquette d'or, Tata Simonian, avec un de ses derniers titres, Cigarelli, tout en douceur, qui nous parle d'amitié. Cigarelli Abrel Arans Nger ou Arans Ngerui. Tata Simonian, Cigarelli, vous êtes bien sur IPFM, bon réveil.

La belle, que dis-je, la divine Lilith Hovhannessian, que l'on retrouve tout de suite avec son titre Khonshu. Et oui, elle est tombée amoureuse de son Khonshu. Je comprends pas, pourtant j'étais là. Bon bah tant pis. Allez, je vous laisse avec Lilith Hovhannessian, Khonshu. C'est parti, on s'écoute.

Si vous n'avez pas vu The Concert de Mardin Magerdichian sur YouTube, je vous le conseille vivement. Mais pour aujourd'hui, je vous propose le titre Schnor Havor que je dédicace à tous les jeunes mariés en leur souhaitant beaucoup de bonheur et d'amour. Mardin Magerdichian, Schnor Havor, montez le son, chers amis.

On pensait que Monsieur Harut Pamukjan ne sortirait plus jamais d'album. Eh bien, détrompez-vous, chers amis. En 2013, il signe un de ses meilleurs albums, comme on dit, l'album de la maturité. Ça s'appelle My Life. Vous y trouverez des titres connus, remis au goût du jour, ou encore des nouveautés. Bref, je vous le conseille très très vivement. L'extrait que l'on va s'écouter, vous le connaissez tous, c'est My Mountains. Comme ça, ça ne vous dit rien. Mais écoutez plutôt. Harut Pamukjan, My Mountains, c'est parti. We'll be right back.

Bon, l'artiste, je vous le présente plus, Armen Chic, vous connaissez, mais ce que je vous présente ce matin, c'est le dernier, comme on dit, le Taza Armen Chic. Il est sorti il y a tout juste quelques semaines et il cartonne déjà et tourne en boucle sur les chaînes et radios arméniennes de tous horizons. Ça s'appelle Dake Dake, je vous laisse en compagnie de Monsieur Armen Chic. Montez le son, chers amis.

C'est déjà fini mes amis, mais on se retrouve très vite sur l'antenne d'Hype FM. J'espère que vous avez passé un bon moment. Tout de suite, la suite des programmes sur Hype FM. Restez bien à l'écoute. Je vous fais plein de bad chics et vous souhaite une excellente journée. Ciao ciao.